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0: 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Il est 10h.
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3: Merci de votre fidélité à Soleil FM 93.5 au 3W Soleil FM Guinée.net. Mesdames et messieurs, bonjour et bienvenue dans ce flash. Aboubacar Bangour a été élu tard dans la nuit du vendredi maire de la commune urbaine de Kaloum, candidat du mouvement MLK. Il a obtenu la majorité des voix des conseillers communaux. Initialement prévu, j'ai dit, l'élection de l'exécutif communal s'est finalement achevée hier vendredi en raison des tensions et du climat délétère et qui ont marqué le scrutin dans cette commune stratégique du pays. Le nouveau maire hérite d'une commune la plus importante de la Guinée, mais aussi d'un conseil communal profondément divisé. Il devra rapidement œuvrer au rassemblement des élus afin d'entamer son mandat dans un climat de sérénité. Le procès du chauffeur du camion impliqué dans la tragédie d'accident de la circulation survenue à Diarabaka dans la préfecture de Mamou a été reporté. Initialement prévu jeudi 2 juillet, il se tiendra finalement le mardi prochain selon le procureur de la République près le tribunal de première instance de Mamou. D'après le magistrat, ce renvoi répond à la volonté du parquet de rencontrer au préalable les familles des victimes avant l'ouverture des débats devant le tribunal. C'est la procédure suscite.

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0: 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Il est 11h.
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2: Merci de votre fidélité à Soleil FM 93.5 ou www.soleilfmguinée.net. Bonjour et bienvenue dans ce flash. Le Premier ministre Amadou Ouriba a plaidé pour un renforcement de la gouvernance des finances publiques en appelant à ce que les projets de finances, des projets financés sur le budget national soient soumis aux mêmes exigences de contrôle et de suivi et d'évaluation que ceux bénéficient de financement des partenaires techniques et financiers. Aboubacar Bangour a été élu tard dans la nuit et du vendredi maire de la commune urbaine de Kaloum, candidat du mouvement MLK. Il a obtenu la majorité des voix des conseillers communaux. Initialement prévu jeudi, l'élection de l'exécutif communal s'est finalement achevée hier vendredi à raison des tensions et du climat délétère qui ont marqué le scrutin dans cette commune au cœur de Conakry. Le nouveau maire hérite d'une commune stratégique mais aussi d'un conseil communal profondément divisé. Il devra rapidement œuvrer au rassemblement des élus afin d'entamer son mandat dans un climat de sérénité. Sur le continent, au Mali, des attaques coordonnées sont en cours au pays et dans plusieurs localités menées par les rebelles du Front de libération de l'Azawad et les djihadistes du Djim. Des combats sont maintenant signalés dans les villes d'Anfi et dans le nord du pays, à une centaine de kilomètres de Kidal. Ailleurs dans le monde, les festivités marquant le 250e anniversaire de l'indépendance américaine se sont intensifiées à travers les États-Unis. Hier vendredi à la veille du 4 juillet, Donald Trump a lancé les célébrités au pied du mont Rushmore et fait tout pour transformer cet anniversaire à une célébration de sa propre personne. Ainsi s'achève ce flash d'information. Aboubacar Ouila a assuré la mise en onde ici à la présentation Al-Hassan Kondé. A tous, merci de l'avoir suivi.
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3: Bonjour, merci de nous rejoindre sur Soleil FM. Bienvenue dans Santé Plus. Aujourd'hui, dans cette émission, je parle avec mon invité du blanchiment des cheveux et de l'hémorroïde. Bonne écoute radiophonique à tous et à toutes.
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3: Docteur Bonusuf Keita, bonjour.
4: Bonjour Monsieur Sow, bonjour à vos millions d'auditeurs.
3: Alors, merci d'être avec moi sur Soleil FM. Je rappelle que Dr Bonusuf Keita est médecin des hôpitaux de Paris, ancien président de la commission santé de l'Assemblée nationale. Alors, comme je l'ai dit tantôt, docteur, la première partie, nous parlons du blanchiment des cheveux. On voit des personnes âgées qui ont des cheveux noirs, d'autres âgés qui ont des cheveux blancs, et le paradoxe aussi des jeunes qui ont des cheveux blancs. Alors comment expliquer ce phénomène?
4: D'abord, le blanchiment de la chevelure est normal à partir du troisième âge. Normalement, jusqu'à 20 ans, les cheveux ne doivent pas blanchir. Mais il y a certaines régions où il y en a qui commencent à avoir des cheveux blancs vers 25 ans, d'autres vers 30 ans, et d'autres même, les plus précoces, à 20 ans. Cela dépend, dans ce cadre spécifique, généralement, de de la génétique. Si, par exemple, vous avez eu des parents qui ont eu très tôt des cheveux blancs, eh bien, génétiquement, vous pouvez être prédisposé à avoir des cheveux blancs très tôt. Mais on parle dans les conditions normales de blanchiment de cheveux, ou c'est-à-dire blanchiment précoce, que quand les cheveux deviennent blancs vers les 20 ans. C'est ce qu'on appelle blanchiment précoce. Ça ne se doit pas. Mais maintenant, il n'est pas obligatoire dans notre pays, surtout nous parlons de la Guinée, ce phénomène n'est pas fréquent en Guinée. Alors, le blanchiment des cheveux ou blanchiment précoce s'observe généralement, dans certains cas chez nous ici, à partir de 35 ans. Quand à 35 ans, 40 ans, vous avez des cheveux blancs, eh bien, on peut considérer cela chez nous en Guinée comme blanchiment précoce de cheveux.
3: Docteur, vous avez parlé des prédispositions génétiques, mais est-ce que aussi des maladies ne peuvent pas entraîner des blanchiments précoces de cheveux?
4: Exactement. Quand nous parlons de maladies, là, nous pouvons citer soit le déficit de mélanine. Vous savez, la mélanine, c'est quoi? La mélanine, c'est la substance qui donne d'abord la couleur de la peau, peau noire, c'est grâce à la mélanine. Les cheveux noirs, c'est grâce à la mélanine. Les yeux également, c'est grâce à la mélanine. Alors, cette mélanine se trouve, dans ce cas spécifique, dans les follicules pileux. Quand on parle de follicules pileux, on parle de follicules du cheveu, dans ce cas spécifique. C'est-à-dire, la base du cheveu qui est sur le crâne est dans une follicule. Cette follicule contient la mélanine. Et c'est cette mélanine qui produit la couleur noire des cheveux. Alors, si cette mélanine se tarit précocement, eh bien, vous pouvez avoir des cheveux blancs de manière très précoce. Donc, une des premières causes, c'est le déficit de mélanine au niveau de la follicule pileuse. Autre pathologie qui peut provoquer le blanchiment des cheveux, ça, c'est ce qu'on appelle le vitiligo. Il y a certains qui sont jeunes, mais vous pouvez avoir quelques parties des cheveux ou même de la barbe qui sont blanches. Ça, c'est le vitiligo. Et souvent, ça peut s'accompagner aussi avec une peau qui est multicolore. Il y a des taches blanchâtres sur certaines parties de la peau. Eh bien, ça, c'est le vitiligo. Donc, le vitiligo peut être une maladie qui peut provoquer le blanchiment précoce des cheveux. En dehors de cela, chez nous, le nouveau mode adopté par la jeunesse de teindre ou de peindre les cheveux, eh bien, peut, comme c'est des produits chimiques, peuvent, à un certain moment, détruire les follicules pileuses, et provoquer ce qu'on appelle le blanchiment précoce des cheveux. Aussi, il y a certaines littératures qui parlent de l'alimentation. Évidemment, c'est très rare chez nous ici, parce que les aliments qui sont mis en cause, c'est la vitamine B12. Mais tout le monde connaît que chez nous ici, avec le riz que nous pilons dans nos foyers traditionnels, eh bien, il y a la vitamine B12 qui y existe bien. Mais les pays qui consomment le riz trop étuvé avec la machine, eh bien, il y a que la vitamine B12 qui est contenue dans les étuves de riz, ça n'aille. Donc, déficit de vitamine B12, déficit de zinc, peut aussi provoquer, dans certains cas, le blanchiment des cheveux. On dit même que l'hypothyroïdisme, quand vous avez un problème au niveau de la thyroïde, eh bien, vous savez, la thyroïde produit de l'iode. Et cela est nécessaire aussi dans le blanchiment des cheveux, si ça manque. Voilà, bref, les causes du blanchiment précoce des cheveux.
3: Honorable, vous avez parlé d'alimentation. Nous savons par exemple en Afrique, le climat est incriminé par rapport à certaines situations. Est-ce que aussi le climat ne peut pas favoriser le blanchiment précoce des cheveux?
4: Non, le climat n'a rien à voir avec le blanchiment précoce des cheveux. Comme je vous ai dit, c'est une substance qu'on appelle la mélanine qui produit en un mot la couleur noire de la chevelure. Et cette mélanine n'est pas favorisée par le manque de soleil. Au contraire, quand il n'y a pas assez de soleil, eh bien, la mélanine n'est pas affectée. Vous avez remarqué, pour se bronzer, les Occidentaux viennent en Afrique. La peau prend la couleur noire à cause des rayons ultraviolets, les rayons solaires, qui sont des rayons ultraviolets, qui en un mot favorisent, s'il faut le dire, l'éclosion de la mélanine. Donc, au contraire, quand il y a beaucoup de soleil, c'est mieux encore. Mais quand il n'y a pas beaucoup de soleil, eh bien, la mélanine n'a pas tendance à être bien produite.
3: C'est bien dit, docteur, parce qu'il y a des conceptions selon lesquelles le blanchiment des cheveux est dit à l'âge. C'est pourquoi, d'ailleurs, les jeunes qui ont les cheveux blancs sont objets de moquerie, parce que leurs camarades d'âge, plus souvent, disent qu'ils sont trop âgés, qu'ils sont plus âgés, que donc ça n'a rien à voir.
4: Exactement. Les jeunes qui ont très tôt les cheveux blancs, c'est-à-dire qui ont un blanchiment précoce des cheveux, si ils ne sont pas des jeunes qui utilisent des produits de teinture de chevelure, eh bien, et c'est des jeunes qui s'alimentent correctement, ils ne sont pas tabagistes, ils ne sont pas alcooliques, eh bien, il faut remonter dans la génétique. Il faut voir les parents. Il faut voir l'ascendance. Si le papa ou le grand-papa n'a pas eu ce problème de blanchiment précoce des cheveux, là, c'est généralement génétique. Donc, on n'a pas besoin vraiment de se moquer d'eux parce que c'est naturel chez eux. Ou bien, c'est vitiligo. Là, le médecin le déterminera. Parce que c'est très rare de voir un jeune qui puisse avoir les cheveux blancs dû au stress. Parce que des fois, quoique ce ne soit pas totalement démontré, mais une vie très stressée aussi, avec beaucoup de soucis, c'est ça le stress, eh bien, les cheveux peuvent blanchir. Mais ces jeunes qui se moquent de leurs camarades parce qu'ils ont eu très tôt les cheveux blancs, ils doivent comprendre qu'ils ont hérité de leurs parents ou ils ont une maladie qu'on appelle le vitiligo.
3: Vous avez touché un aspect important, donc le stress n'a pas tellement d'influence sur le blanchiment des cheveux.
4: Non, vous savez, quand vous êtes stressé, vous produisez de l'adrénaline. L'adrénaline fait des vasoconstrictions et peut provoquer même ce qu'on appelle la palpitation. Okay? Le cœur bat plus fort. Ça peut agir là-dessus. Mais ce n'est pas démontré scientifiquement que le stress provoque blanchiment. Par contre, les soucis, quand vous ne dormez pas correctement, quand vous avez trop de soucis, eh bien, cela peut agir sur la production de la mélanine au niveau des follicules. Et ça peut provoquer effectivement le blanchiment précoce. Mais sinon, le stress, il est mentionné, mais tous les scientifiques ne sont pas d'accord là-dessus. Certains disent que le stress peut provoquer même le blanchiment des cheveux, d'autres ne sont pas d'accord. Donc, Voilà, c'est oui et non à la fois.
3: Vous êtes à l'écoute de Soleil FM, l'émission Santé Plus. Nous sommes avec l'honorable Dr Ben Youssouf, qui est un médecin des hôpitaux de Paris, ancien président de la commission santé de l'Assemblée nationale. Avec lui, nous parlons de blanchiment de cheveux. Alors, l'une des valeurs honorables de l'Afrique, c'est bien le cousinage à plaisanterie, le Sanakuya. Un jour, avec justement un cousin à plaisanterie qui a observé ma tête, qui a remarqué effectivement qu'il y a des cheveux blancs alors qu'il est beaucoup plus âgé que moi, a dit tout de suite c'est le fait que nous sommes intellectuels, on réfléchit trop, on fait trop de travaux intellectuels, c'est ce qui sans doute selon lui ce qui sans doute a provoqué le blanchiment précoce des cheveux. Est-ce qu'un travail intellectuel justement aussi peut amener au blanchiment précoce des cheveux?
4: C'est le souci qui peut amener, c'est le souci. Quand vous avez assez de soucis, eh bien, comme je vous ai dit, vous avez la mélatonine qui est l'hormone produite qui fait dormir. Et si vous êtes très soucieux, la production de la mélatonine diminue. Et si la production de la mélatonine diminue, eh bien, vous restez éveillé très longtemps et ceci peut provoquer un certain ralentissement au niveau des follicules pileux, la production de mélanine. Donc, en un mot, c'est le souci associé un peu au stress, mais c'est surtout le souci. Donc, un intellectuel, eh bien, avec les réflexions, ça peut quelquefois produire des soucis. Et ces soucis, parce qu'il faut réfléchir, il faut faire des hypothèses, comment dire, des thèses et des antithèses, essayer, échouer plusieurs fois avant de réussir. Et tout ce stress peut envoyer des soucis, et ces soucis, quelque part, peuvent provoquer le blanchiment en un mot des cheveux. Si, une fois de plus, les parents, vos ascendants, s'il n'y a pas parmi eux papa ou grand-père ou oncle ou grand-frère qui n'a pas eu des cheveux blancs précoces. Si tout le monde a évolué normalement, naturellement, donc on peut considérer chez vous que vraiment les soucis, même le stress, les réflexions très poussées, voilà, peuvent provoquer la blancheur des cheveux. C'est pour cette raison que vous verrez les chefs d'État ou les grands responsables politiques, eh bien, quand ils ont une lourde responsabilité, surtout ils sont les leaders qu'une grande part de la population ou même la population, ou le peuple suit, eh bien, ils ne dorment pas. Ils ont des soucis, ce souci pour les autres. Et cela, effectivement, peut provoquer ce blanchiment des cheveux de manière précoce.
3: Honorable docteur Ben Youssouf Keïta, certains, une fois qu'ils constatent ce blanchiment de cheveux, sont gênés, surtout lorsqu'ils sont jeunes. Est-ce qu'il y a une possibilité, une fois que les cheveux sont blancs, faire en sorte que ces cheveux redeviennent noirs?
4: Bon, si c'est par carence alimentaire, manque de vitamine B12 par exemple, manque de zinc, vous comprenez, ça peut, dans quelques cas rares, revenir, mais pas pour longtemps. Donc, si ce n'est pas par carence alimentaire, carence de vitamine B12 ou de zinc, si ce n'est pas par manque de cela ou par problème de thyroïde, s'il n'y a aucun problème d'origine diététique ou alimentaire, hygiénique et d'origine métabolique, eh bien, il n'y a aucune possibilité que ça redevienne noir une fois que ça blanchit, quel que soit votre âge.
3: En revenant sur cet aspect des choses honorables, vous avez parlé de consommation de lait avec la vitamine B12, mais est-ce que les conditions de vie aussi précaires ne favorisent pas justement le blanchiment des cheveux? Parce que lorsqu'on nous dit l'espérance de vie des personnes dans les pays sous-développés, dans les pays développés, c'est pas la même chose. Plus on consomme un aliment riche, cela ralentit le vieillissement des cellules. Est-ce que l'alimentation aussi ne favorise pas en quelque sorte ce blanchiment de cheveux?
4: Non, l'alimentation, au contraire, quand vous êtes bien alimenté, ben vous avez toutes les vitamines. Et dans ce cas, il n'y a pas de raison que vous ayez des cheveux blancs de manière précoce. C'est si vous n'êtes pas bien alimenté, s'il y a des carences alimentaires, ce qui peut faire que vous ayez, à même mot, ce souci. Sinon, il n'y en a pas.
3: Vous êtes à l'écoute de Soleil FM, l'émission Santé Plus. Nous sommes avec honorable docteur Ben Youssouf Keïta, médecin des hôpitaux de Paris, ancien président de la commission santé de l'Assemblée nationale. Avec lui, nous parlons de blanchiment de cheveux. Alors, docteur, même si c'est gênant, donc une fois que ces cheveux sont blancs, il est difficile de changer la donne.
4: Non, c'est difficile, vraiment. Une fois que ces cheveux blanchissent précocement, une fois de plus, j'ai dit, si c'est par carence alimentaire ou problème de thyroïde, si la carence est résolue, problème de thyroïde est résolu, ça peut revenir, mais brièvement et temporairement. Sinon, si ce n'est pas par carence alimentaire ou si ce n'est pas par problème de thyroïde, ça ne reviendra plus jamais. À moins que vous ne prenez la teinture pour mettre sur les cheveux, mais ça c'est artificiel. Mais naturellement, que ça redevienne noir, non.
3: Honorable, entre hommes et femmes, quelle est la catégorie la plus exposée, par exemple, au blanchiment de cheveux, ou bien c'est la même chose s'il y a un problème de mélanine?
4: C'est l'homme qui est beaucoup plus exposé. L'homme est beaucoup plus exposé au blanchiment précoce que la femme. C'est plus visible chez l'homme que chez la femme.
3: Une fois qu'on constate que les cheveux blanchissent précocement, est-ce qu'il y a des moyens d'arrêter l'évolution?
4: Bien. Si c'est prédisposant génétique, il n'y a aucun moyen. C'est l'horloge. C'est arrivé. Rien ne peut retarder. Rien ne peut l'arrêter. Si cette maladie, une fois de plus, vitiligo, si c'est le vitiligo, là aussi, il n'y a aucune possibilité de l'arrêter ou de le ralentir. Si c'est par suite de carence, une fois de plus, alimentaire ou problème métabolique au niveau de la thyroïde, on peut corriger et ralentir.
3: Pour les personnes déjà qui ont les cheveux blancs, donc il n'y a plus de possibilité de corriger. Maintenant, pour les gens qui vont, parce que chacun est appelé à faire des enfants, alors qu'est-ce qu'il faut, quelles dispositions prendre pour éviter ce blanchiment précoce des cheveux?
4: Non, il n'y a pas de disposition à prendre. L'unique, c'est comme dans le cas de, si vous poussez effectivement un homme ou la perfection jusqu'à ce niveau pour le mariage, c'est si par exemple vous demandez avant le mariage, comme on le fait dans le cas de drépanocytose, hein, on demande si dans le couple monsieur n'est pas drépanocytaire ou future épouse n'est pas drépanocytaire, eh bien là vous pouvez prévenir, hein, éviter d'avoir des enfants drépanocytaire, parce que vous éviterez de vous marier dans ce cas spécifique. Mais je vois mal un fiancé qui demandera, ou une fiancée qui demandera à son fiancé, est-ce que mon futur beau n'a pas eu des cheveux blancs très tôt, ou bien est-ce que grand-père de ton côté n'a pas eu des cheveux blancs très tôt? C'est dans ce cas spécifique, c'est un jeu de hasard. Il n'y a pas vraiment de manière de prévenir cela, à l'exception de rentrer dans les détails. Sinon, il n'y a pas de médicaments à prendre, il n'y a pas d'aliments à manger, il n'y a pas d'autres dispositions à prendre. Si c'est d'origine génétique, voilà, ça arrivera, mais vous ne saurez pas, parce que vous ne vous intéressez pas en ce moment.
3: Alors, docteur honorable, avant de terminer cette première partie, quels sont les conseils que vous avez à donner aux uns aux autres pour éviter justement le blanchiment précoce des cheveux?
4: Une fois de plus, à l'exception d'être prédisposé génétiquement, cela, vous ne pourrez rien. Il y a comme conseil à donner, c'est une programmation, c'est comme une horloge. Quand l'heure arrivera, vous verrez vos cheveux blanchir, quel que soit votre âge. c'est voilà, avant que vous n'atteigniez les 40-50 ans, c'est que vous avez une prédisposition familiale. Il n'y a pas de conseil à donner dans ce cadre. Mais ceux qui n'ont pas de prédisposition familiale, dans le commun des cas, il faut d'abord s'alimenter correctement. Nous disons chaque fois, quand vous mangez, mangez des fruits, alimentez-vous correctement. Mangez des vitamines. Cela va vous éviter des carences alimentaires et en certaines vitamines, dont la vitamine B12. En dehors de cela, nous appelons la jeunesse à éviter la teinture des cheveux. Vous avez une chevelure noire normale, ne cherchez pas à la rendre beaucoup plus noire encore en mettant certaines teintures. Soit qui va rendre plus noire ou qui va changer de couleur souvent argentée ou de couleur bizarre, comme les artistes le font. Évitez la teinture des cheveux dans la jeunesse. Et en fin de compte, quand vous savez que vous ne fumez pas, vous ne buvez pas, et vous savez que vous mangez correctement, vous voyez que très tôt, des parties de vos cheveux commencent à blanchir, même si c'est au niveau de la barbe, au niveau des cheveux, courez rapidement, allez voir le médecin qui, à travers l'anamnèse, à travers les interrogatoires, saura si ce n'est pas génétiquement que vous l'avez envoyé, peut-être ça peut être vitiligo et il prendra les dispositions. Donc, le plus grand conseil, surtout que j'ai à donner à la jeunesse, c'est éviter l'utilisation, la teinture pour dénaturer la couleur de la chevelure.
3: Docteur Ben Youssouf Keita, c'est psychologique ceux-là qui ont les cheveux précoces sont parfois gênés, je l'ai dit tantôt, font objet de moqueries et si on ne les connaît pas, en les voyant, on pense tout de suite qu'ils sont trop âgés. À eux aussi, qu'est-ce qu'il faut pour que psychologiquement ils se sentent bien et ceux-là qui se moquent encore arrêtent de le faire.
4: À ceux qui savent qu'ils ne fument pas, ils ne boivent pas et ils s'alimentent correctement et très jeunes, ils ont des cheveux blancs parsemés, il faut qu'ils en soient fiers parce qu'ils ont eu ça de leur ascendant, soit de papa ou de grand-père. Ils doivent se sentir fiers. Ils ne doivent pas du tout se gêner ni avoir quelque honte que ce soit. Aussi, ceux qui se moquent de ses camarades à eux qui ont précocement eu les cheveux blancs, il faudrait qu'ils sachent

0: que ce soit la plaisanterie et surtout, comme on aime à le dire, une plaisanterie à cousin. En tout cas, moi, Keïta, quand je vois ça avec les cheveux blancs, je vais rire d'abord avant de le conseiller d'aller voir le médecin.
1: Quand vous riez, c'est parce que ça, c'est pas obligé de mon cœur qui est notre.
0: Voilà, c'est pour l'encourager à aller voir. Hein. Ça, c'est mon sanankou. Hein. Quand je vois tourner avec ça, je vois couillater, je vois ça, surtout ça avec ça, eh bien, je vais bien regarder et puis je lui dis, ça, voilà, cours, va voir ton médecin, il va bien. Examinez ta chevelure. Je vous remercie.
1: Merci à vous, docteur. Chers auditeurs, c'est la fin de la première partie de notre émission consacrée au blanchiment des cheveux. Nous entamons maintenant la deuxième partie consacrée à l'hémorroïde, toujours avec notre invité, honorable docteur Benissou Keïta, médecin des hôpitaux de Paris, ancien président de la commission santé à l'Assemblée nationale.
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1: Alors, parlons maintenant, docteur Keïta, de l'hémorroïde, une pathologie qui touche bon nombre de citoyens parce qu'il y a assez de plaintes à la matière. Donnez-nous une idée de ce que c'est.
0: D'abord, hémorroïde, c'est les veines et les artères. On les appelle le système sanguin des veines et artères hémorroïdaires. Ça existe normalement. Il y a les veines hémorroïdaires, il y a les artères hémorroïdaires qui existent normalement. Alors, c'est quand ça devient pathologique, ça s'enfle. Surtout les veines. Quand les veines se gonflent, s'enflent, deviennent tortueux, deviennent ce qu'on appelle les hémorroïdes. Il y a des hémorroïdes internes et des hémorroïdes externes. C'est provoqué généralement par la constipation. Et par les efforts. Et chez les hommes, généralement, comme on dit, c'est la constipation. Les efforts pour, supposons, une fois je vous ai dit, quand nous parlions de la hernie, prendre des poids. Quand vous prenez des poids, vous faites un effort. Et cet effort peut se répercuter sur les hémorroïdes. Ces hémorroïdes sont situées, les veines hémorroïdes sont situées au niveau de l'ampoule rectale. Et au niveau de l'anus, ok, en haut du rectum et au niveau de l'anus. Alors donc, comme c'est des veines qui sont là-bas, ils ont une grande utilité parce que c'est ce qui vous permet d'éviter d'expulser le gaz à n'importe quel moment sans que vous voulez. C'est ça. Et ça vous permet aussi vraiment de contrôler le fait que vous voulez aller à la selle quand vous le désirez. S'il n'y avait pas ces veines et ces artères hémorroïdaires, le gaz manque comme ça vient, ça passe comme ça. Vous comprenez? Ils jouent un rôle très important. Ok? En dehors même des muscles, ok, du périnée. Alors, quand vous êtes constipé fréquemment, vous faites chaque fois de l'effort pour aller à la toilette. Ces veines peuvent grossir et devenir des hémorroïdes. Soit internes, que vous ne voyez pas, mais que vous pouvez savoir à travers des douleurs que vous ressentez à l'intérieur là-bas, ou une gêne. Soit externes, là, quand vous allez à la toilette, vous voyez qu'il y a une petite boule, vous-même vous touchez, soit vous le voyez, il vous fait mal ou il ne fait pas mal. C'est ça les deux types d'hémorroïdes, interne et externe. Maintenant, hémorroïde interne, c'est à travers les douleurs internes là-bas et la gêne, et souvent des petits saignements. Quand c'est trop, ça fait une propulsion. Vous avez donc, ça sort quand vous allez à la selle, après, ça rentre d'elle-même. Ça, c'est les hémorroïdes internes. Ça sort d'elle-même et ça rentre. Ou souvent ça sort, après il faut que vous puissiez vous faire rentrer. C'est les hémorroïdes internes. Les hémorroïdes externes, ça c'est la boule qui reste là-bas. Elle ne rentre pas. Vous la touchez. Mais que ce soit interne ou externe, qu'est-ce qu'ils font? Ils saignent, ils font mal et vous avez la gêne à ce niveau.

0: Alors, docteur Ben Youssouf, aujourd'hui, il y a pas mal de citoyens qui se plaignent justement des hémorroïdes. Est-ce que, bon, vous avez tout à l'heure expliqué certains facteurs de risque, est-ce que ça c'est héréditaire ou bien l'hémorroïde c'est acquis? Si oui, comment ça vient?
1: L'hémorroïde n'est pas héréditaire. Et bien sûr, il peut avoir une prédisposition génétique. Quand papa a été hémorroïdeur, maman hémorroïdeur, bon, il y a une prédisposition dans la famille. Mais ce n'est pas congénital, ce n'est pas transmissible, ce n'est pas contagieux. Les hémorroïdes sont acquises. Une fois de plus, c'est selon votre rythme ou votre mode de vie hygiénique. Si vous mangez chaque fois des choses qui vous constipent, des épices, et vous avez chaque fois constipé beaucoup de pertes, vous ne mangez pas assez de fibres, c'est-à-dire pas assez de fruits, vous ne mangez pas assez de feuilles, comme des salades, pas assez de sortes de feuilles, eh bien, vous avez la chance d'avoir la constipation. Et cette constipation peut vous provoquer des hémorroïdes. Quand vous faites des efforts et vous ne protégez pas, pour ceux qui soulèvent les poids, vous pouvez, en plus de la hernie, avoir des hémorroïdes. Quand vous mangez trop d'épices, eh bien, vous pouvez avoir des hémorroïdes. Donc, c'est des maladies acquises. Elles ne sont pas transmissibles, elles ne sont pas contagieuses, elles ne sont pas héréditaires.
0: La hernie, par exemple, peut toucher les enfants, ça peut toucher les femmes, tout comme ça peut toucher les hommes. Alors, dites-nous, est-ce que c'est le même cas avec les hémorroïdes?
1: Oui, c'est le même cas. Seulement, il n'y a pas d'hémorroïdes congénitales. Vous comprenez? C'est acquis. Les femmes, souvent, pendant les accouchements, ou les femmes qui ont fait beaucoup d'enfants, peuvent avoir des hémorroïdes. Mais généralement, pendant l'accouchement, ces hémorroïdes internes sortent et après l'accouchement, ça rentre. C'est les hémorroïdes. OK? Les hommes, une fois de plus, peuvent avoir, c'est rare de voir les hémorroïdes chez les enfants. Mais il y a les hémorroïdes chez les femmes comme chez les hommes. Et c'est très simple de savoir qu'on sort d'hémorroïdes parce que vous avez une gêne au niveau de la région anale, où vous allez, vous sentez que quand vous nettoyez le papier, vous voyez du sang là-dessus, ou même sur les selles, vous pouvez voir le sang alors que le gène vous fait mal, ou vous allez vous asseoir sur le pot, en vous levant, vous voyez qu'il y a du sang. Vous ne savez pas d'où est venu ce sang, alors que ça vous gêne, vous fait mal. C'est des signes d'hémorroïdes interne. Et quand c'est fait, vous le touchez, il est là-bas en permanence. Il peut se compliquer. Voilà, monsieur.
0: Alors, docteur Keïta, est-ce que lorsqu'on a l'hémorroïde, il y a de quoi s'inquiéter? On peut avoir peur ou bien ce n'est pas aussi grave que cela?
1: Ah, il faut s'inquiéter parce que ça peut se compliquer. Il peut avoir ce qu'on appelle une embolie. C'est-à-dire qu'il y a un caillot qui se forme au niveau de l'hémorroïde externe et qui fera en sorte que ça vous fera excessivement mal et que ça qui nécessite une chirurgie. Donc c'est une complication. Ok? Il se peut que vous saigniez abondamment et que ce saignement vous envoie enfin vers de l'anémie. C'est les deux complications possibles qu'il y a. Soit vous avez une thrombose hémorroïdaire ou vous avez un saignement qui peut vous amener à l'anémie et vous pouvez avoir une infection. C'est les complications qui peuvent arriver. Donc, tant que c'est interne, on peut aller de manière médicale. De fois, ça peut se résoudre. Mais une fois que ça devient externe, ça sort ou ça se complique en thrombose, il faut la chirurgie.
0: Voilà. Alors, docteur, venons-en maintenant au traitement parce que vous venez de parler de la chirurgie, est-ce qu'il y a un traitement efficace, approprié pour les hémorroïdes? Parce que moi, j'ai rencontré assez de citoyens quand même qui m'ont dit qu'ils ont fréquenté assez de structures sanitaires, ils ont rencontré assez de médecins, mais ils ont du mal vraiment à se débarrasser de l'hémorroïde. Et certains même, finalement, partent vers la médecine traditionnelle pour se débrouiller avec les moyens de bord.
1: Très bien. Et comme je vous ai dit, c'est une déformation anatomique. Tant que c'est physiologique, les médicaments peuvent résoudre. Mais une fois que ça devient anatomique, c'est la chirurgie. Mais pourquoi les gens ont peur de se faire opérer? Je vous ai dit que c'est au niveau, généralement, de la région anale. Et au niveau de la région anale, les muscles qu'il y a autour de la région anale, comme du périnée, sont des muscles qui sont importants, surtout chez l'homme, pour l'érection. Donc si le chirurgien ne fait pas correctement le travail et il arrive à toucher ce muscle, ça provoque la faiblesse sexuelle chez l'homme. Parce que pendant le rapport conjugal, la région anale ne se contraint pas, ne se ferme pas très bien. Et si cette région anale ne se ferme pas très bien, l'érection ne devient pas comme on le souhaite. Alors, c'est ce aspect qui fait que non seulement les chirurgiens qui ne sont pas très expérimentés hésitent d'opérer, et les malades qui ont entendu parler de cela hésitent de se faire opérer. Et on va pour prendre des décoctions ou des... Non, le traitement simple, c'est local. Soit des pommades à base d'anesthésie, à base de produits anesthésiques, ou des produits qui facilitent la circulation sanguine, ou des produits qui font en sorte que la constipation diminue. Donc il y a les pommades qu'on appelle pommades anti-hémorroïdaires, il y a les produits qui facilitent la circulation sanguine pour qu'il n'y ait pas de thrombose, et après, si c'est infecté, on donne des antibiotiques. C'est aussi simple que ça. Des antalgiques, des antibiotiques, des médicaments qui facilitent la circulation sanguine. Et si tout cela échoue, eh bien, il n'y a pas 1000 solutions. C'est l'hémorroïdectomie, la chirurgie. Il y a une technique bien spécifiée pour cela. Et c'est le chirurgien spécialiste qui doit faire. Ce n'est pas n'importe quel chirurgien qui doit faire l'hémorroïdectomie. Une fois de plus, surtout chez les hommes, parce que si vous touchez au sphincter, vous risquez non seulement peut-être de provoquer une incontinence chez l'intéressé, mais en plus, question.
0: Alors, docteur Benoussouf Teta, est-ce que, parce que tout à l'heure, vous l'avez dit, il y a de quoi s'inquiéter lorsqu'on a l'hémorroïde, si on ne fréquente pas les structures sanitaires, on ne rencontre pas un médecin pour un traitement efficace ou bien une chirurgie, est-ce que l'hémorroïde, ça peut emporter la personne, ça peut tuer?
1: Quand ça se complique, oui, quand ça saigne abondamment, ça peut tuer. Ou quand il y a une thrombose qui n'est pas bien faite, qui n'est pas bien enlevée, si elle passe dans le sang, ça peut tuer. Aussi, quand ça se surinfecte, ça peut tuer. Mais c'est rare. Mais quand même, ça peut arriver si ce n'est pas bien pris en charge. Alors, donc, pour éviter d'avoir l'hémorroïde une fois de plus, il faut avoir un bon régime alimentaire, une bonne hygiène alimentaire. Éviter la constipation. C'est surtout la constipation qui provoque les hémorroïdes, ni plus ni moins. Si vous mangez très bien, vous buvez assez d'eau, vous mangez les fruits, et dans votre alimentation il y a des feuilles, et bien comme la chlorophylle, parce que la salade, les feuilles de patate, les feuilles de manioc, feuilles d'épinards, ils contiennent ce qu'on appelle la chlorophylle. Cette chlorophylle, elle augmente le bol fécal, et quand le bol fécal est augmenté, il n'y a pas de constipation. Quand vous mangez, vous buvez assez d'eau, il n'y a pas de constipation. Quand vous mangez vous prenez des fruits, il n'y a pas de constipation. C'est aussi simple que ça. Une bonne hygiène alimentaire vous évitera purement et simplement des hémorroïdes, que ce soit internes ou externes.
0: Alors, sans pour autant diffamer, docteur, vous parlez d'une bonne hygiène alimentaire. Il y a beaucoup qui indexent certains aliments, notamment le riz blanc, ou bien encore le blé, certaines farines. Est-ce que vous partagez cet avis?
1: Non. Le riz, c'est de l'amidon. L'amidon, c'est le sucre. Évidemment, quand vous consommez du riz blanc, comme on le dit, et vous ne consommez pas la pâte, vous ne consommez pas assez d'eau, vous ne prenez pas assez de fibres, ça peut, comme le pain, provoquer la constipation. C'est pourquoi il est recommandé de prendre le riz du pays. Chez nous ici, le riz du pays, et boire assez d'eau. Aussi simple que ça. Mais il n'est pas dit que c'est le riz qui provoque la constipation. Non. Ça prédispose. Surtout si c'est le riz blanc. C'est de l'amidon dur, comme le pain. Et vous ne prenez pas assez d'eau, ou vous n'accompagnez pas avec les fibres, c'est-à-dire les fruits, eh bien, vous avez toutes les chances d'avoir la constipation et donc de faire un jour des hémorroïdes.
0: Eh bien, chers auditeurs, c'est la fin de cette émission consacrée au blanchiment des cheveux et à l'hémorroïde. J'en ai parlé avec Dr Ben Youssouf Keïta, médecin des hôpitaux de Paris, ancien président de la commission santé à l'Assemblée nationale. Merci encore une fois à lui de m'avoir accepté pour la réalisation de cette émission. Merci également à vous de votre aimable écoute et de l'attention. Restez avec nous sur Soleil FM.
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0: 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Il est 12h.
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2: Excellente écoute à toutes et à tous. Mesdames, messieurs, merci de votre fidélité. Bonjour et bienvenue dans cette édition d'information dont voici les principaux titres. La défense de Dr. Ibrahima Kassori Fofana entend bien se pourvoir en cassation suite à la décision de la Cour de répression des infractions économiques et financières. En ce sens que la Chambre des appels de la CRIEF déclare libre l'ancien Premier ministre des chefs d'accusation de détournement de deniers publics, mais le maintient dans les liens de la culpabilité d'enrichissement illicite et de blanchiment de capitaux. Réseau international de traite d'êtres humains et de trafic de migrants, les autorités de la Sierra Leone ont mis le grappin sur 5 Guinéens dans la ville de Makeni à environ 180 km à l'est de la capitale Freetown. L'actualité africaine et internationale viendra également compléter ce journal. C'est tout pour les titres. Dans un instant, le développement avec une mise en onde signée Aboubakar Youla.
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2: Une fois encore, merci de nous préférer. Bonjour et bienvenue. En plus bref, le président de la République a franchi une nouvelle étape dans le processus de modernisation de l'enseignement agricole en Guinée. Il a promulgué vendredi 3 juillet la loi ordinaire L/2026/014/CNT portant autorisation de ratification de l'accord de prêt conclu entre la Banque d'investissement et de développement de la CEDEAO, BID et le gouvernement guinéen. Cet accord vise le financement partiel du projet d'amélioration et de modernisation de 4 lycées agricoles signé le 10 novembre 2025. Il porte sur un montant de 28 288 000 €. Après la réduction de la peine d'emprisonnement de Dr. Ibrahima Kassori Fofana à 3 ans et 9 mois par la Chambre des appels de la Cour de répression des infractions économiques et financières, l'heure est aux réactions. Relâchées pour détournement de deniers publics, l'ancien Premier ministre a été reconnu coupable d'enrichissement illicite et de blanchiment de capitaux. Un arrêt salué par Maître Pépé Antoine Lama de l'agence judiciaire.

0: de l'État.
1: De la motivation qui a été donnée à cet arrêt. Nous allons nous plier à cette décision. Nous allons profiter de l'occasion pour répondre à ceux-là qui, à un certain moment donné de cette procédure, s'étaient donné la liberté de penser que cette procédure était une campagne, disons, de punition, ou alors c'était une chasse aux sorcières. Vous avez tous écouté avec moi. La motivation qui a été donnée à cet arrêt, ce n'est pas du tout une chasse aux sorcières, ce n'est pas un règlement de compte, ce sont des faits qui ont été portés à la connaissance de la Cour. La Cour les a appréciés et a fait la bonne et saine application de la loi en retenant M. Ibrahima Kassori Fofana dans les liens de la prévention des chefs d'enrichissement illicite et de blanchiment des capitaux. On s'en remet à cette décision-là.
0: La défense de Dr. Ibrahima Kassori Fofana, quant à elle, dénonce une contradiction entre les motifs évoqués. Elle compte se pourvoir en cassation, estimant que la Cour n'est pas allée jusqu'au bout. On écoute Maître Sidiki Bérété au micro de Mamadouba.
1: C'est le verre à moitié plein. Le juge n'a pas eu le courage de partir jusqu'au bout. C'est ce qui fait mal. Vous voyez, contradiction des motifs. On déclare Kassori non coupable de détournement de deniers publics, portant sur la somme de 15 milliards. Mais au niveau du dispositif, on le condamne au même montant de le payer à titre principal les 15 milliards. Et vous le déclarez non coupable de détournement. Et plus grave, la Cour reconnaît que le même montant à date 13 milliards se trouve à la Banque centrale. Et 3 milliards ont été alloués à Agnès. Comment on peut le connaître au même montant? Même si la peine a été aménagée, ce n'est pas cohérent. Il y a contradiction des motifs. Comme la peine est déjà purgée, malgré que ce n'est pas justifié, nous allons forcément être en cassation. Et devant l'instruction, la corruption est tombée. Devant l'appel, le détournement de données publiques est tombé. En cassation, si on respecte la loi en matière pénale, le pouvoir a un effet suspensif.
0: Traite de personnes et trafic de migrants, un présumé réseau de Guinéens vient d'être démantelé en Sierra Leone. C'est la Direction générale de la police nationale qui en a fait l'annonce ce vendredi grâce à une collaboration entre les autorités guinéennes et Sierra Leone à Conakry.
2: Mini-CN Interpol Freetown a permis l'interpellation des nommés Mohamed Lamine Camara alias Tamisso, Abdul Camara, Ibrahima Silla, Peter H. Condé, tous de nationalité guinéenne, membres d'un réseau installé dans une villa à Makeni, en Sierra Leone, frauduleusement présentée comme une ambassade de Guinée. Le même jour, Alpha Oumar Diallo également a été interpellé à Freetown pour des faits d'escroquerie portant sur 49 millions de francs guinéens. Le 27 juin 2027, ces 5 mises en cause ont fait l'objet d'une remise simplifiée de police à police à la frontière de Pamalap, conformément aux accords d'Accra de 2003, avant d'être placés en garde à vue à la DCPJ.
0: Plusieurs chefs d'accusation sont articulés contre les membres de ce présumé réseau. Capitaine Rama Baldé en évoque quelques-uns. On l'écoute à nouveau au micro de notre rédaction.
2: Les investigations ont révélé que ces individus utilisaient les activités de la société Infinity Millennium Cunet comme couverture pour recruter et extorquer des fonds à des jeunes Guinéens désireux d'immigrer. Au regard des éléments recueillis, ils sont susceptibles de poursuites judiciaires pour association de malfaiteurs, escroquerie, traite des êtres humains, trafic illicite de migrants et usurpation de titres et de fonctions, conformément aux articles 784, 403, 323, 333, 678 et suivants du Code pénal en vigueur.
0: Autre sujet dans cette édition d'information, cette fois-ci l'éducation, le baccalauréat unique session 2026 a pris fin vendredi sur toute l'étendue du territoire national au centre Kipi 2 dans la commune de Ratoma. Partagé entre ambition et inquiétude, Brahim Bissiri Camara un des trois candidats malvoyants ayant composé dans ce centre nourrit le rêve de devenir magistrat. Samuel Demba Diolamou y était pour recueillir leurs sentiments après les dernières épreuves. Suivez son compte-rendu.
3: Au centre Kipé 2, le baccalauréat unique s'est déroulé dans la sérénité. Au sorti des dernières épreuves, Adja Zeynab Diallo a livré ses sentiments.
4: Je dirais que le baccalauréat s'est bien passé puisque j'ai presque fait tout ce qu'il y avait à faire. Mais je suis tombée en maths et je sais que la seule matière ne peut pas me faire échouer quand même. Je sais que l'année là, j'aurai mon bac, soit avec mention.
3: Fatoumata Diarou Diallo, élève en sciences expérimentales, se montre confiante à l'issue de cet examen.

0: Elle souhaite faire la médecine.
1: Si on corrige bien mes copies, j'espère avoir être admise et avec mention. J'aimerais faire la médecine générale parce que j'ai fait du mal en Guinée. Ce qui va pouvoir permettre aux Guinéens de se soigner sans autant aller à l'extérieur. Il va même faire que les Européens qui se soignent.
0: Candidat malvoyant, Brahima Bassiri Camara a le sentiment d'avoir fait le nécessaire. Son rêve est de devenir magistrat.
2: Après le bac, j'ai fait le droit. Nos encadreurs de Sogé, ils ont dit que ça fait longtemps qu'on n'a pas les non-voyants parmi les lauréats. Qu'il faut tout faire pour que Oumendou Atrobe soit parmi les lauréats cette année. Donc, je vais être un procureur général. Comme par exemple, actuellement, je me réfère souvent à Salouette, c'est mon idole actuellement en Guinée.
0: Au centre QP2, il n'y a pas eu de cas de fraude durant ces 4 jours d'évaluation. Une affirmation confirmée hors micro par le chef du centre.
3: En Zérékorée, les candidats sont à la fois soulagés et confiants à la fin des épreuves. La correspondance depuis la capitale de la région forestière est signée Pepe Blestea.
4: Bakile Kolamou sort de la dernière épreuve du baccalauréat. Sourit aux lèvres, il espère décrocher son examen.
5: À ma position quand même, c'est un peu bien passé par rapport au sujet qui sont venus. C'est un peu débrouillé. Je me sens mieux puisque tous les conseils que le délégué donnait, ça c'est propre à nous et c'est pour construire aussi notre avenir. La confiance passée, je me suis un peu en sortie et dans les autres matières, je me dis que j'ai bien travaillé.
4: Joseph Lamont a rencontré quelques difficultés en physique. Il est cependant optimiste et croit en ses chances de réussite.
6: Par la grâce de Dieu, on a pu aborder, on a fait le mieux. Tout ce qu'on pouvait, on a fait quand même par la grâce de Dieu. C'est bien passé. Bon, il y a eu des difficultés dans une matière. La physique quand même, c'était chaud et c'était un peu difficile. Bon, j'ai pu faire mon mieux. Bon, franchement, je suis confiant. Tout ce que j'ai fait, vraiment, j'ai confiance parce qu'aujourd'hui, grâce à Dieu, la mathématique s'est bien passée par la grâce de Dieu. Et vraiment, c'est notre matière de base. Donc, j'ai prié Dieu afin que je puisse vraiment m'en sortir dans cette matière. Donc, par la grâce de Dieu, c'est bien passé. J'ai confiance en moi.
4: Pour Makeme Maimouna Kourman, les efforts fournis tout au long de l'année devraient être récompensés.
7: Ces 4 jours, je remercie le bon Dieu parce que les sujets ont été abordables pour moi. J'ai terminé dans les meilleures conditions et commencé dans les meilleures conditions. Et c'était ça mon souhait. À travers les efforts que j'ai fournis depuis le début de l'année, j'avais des révisions, des nuits blanches, j'ai veillé. Je suis sûre et certaine, cette année, moi, je serai admis.
4: Pepe Blestia, correspondant régional pour Soleil FM.
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3: L'actualité, c'est aussi hors de nos frontières en Côte d'Ivoire. 10 jours après la présentation par le Premier ministre du nouveau système électoral aux partis politiques, plusieurs organisations de la société civile ont présenté vendredi 3 juillet à la presse un livre blanc de la gouvernance électorale. Ce document condensé des propositions en vue d'adopter un système électoral transparent. Au Cameroun, le journaliste Soule Onaïoulo a finalement choisi de faire tendre son crâne et tomber sa barbe. Il avait pourtant juré de s'en débarrasser uniquement après la formation d'un nouveau gouvernement promis par le président Paul Biya lors du discours de fin d'année. En se rendant chez le barbier, vendredi 3 juillet, Soule Onaïoulo a déclaré avoir mis fin à une révolte personnelle et silencieuse. Pour finir en interactualité, au moment où elle durcit sa politique migratoire, le pape Léon XIV a exhorté ce samedi 4 juillet l'Europe à agir davantage pour protéger les migrants lors d'une visite sur la petite île italienne de Lampedusa, devenue le symbole du drame des traversées mortelles de la Méditerranée. Ainsi s'achève cette édition d'information mise en onde par Aboubakar Youla, ici à la présentation à Maracine Basila. À toutes et à tous, merci de l'avoir suivi via la 93.5 et le www.soleilfmguinée.net. Mais avant de vous quitter, retenez ceci. Nul ne doit priver un peuple de sa liberté d'expression, car un peuple qui ne s'affirme pas sur son avenir est un peuple mourant. Merci. Au revoir.
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0: 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Il est 14h.
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0: le mot, nous parlons création dans cette émission. Vous savez, cette tribune de Biocam qui est en plus les jardiniers qui se démarque dans leur domaine d'activité. Comment faire de la mode un moyen d'affirmation de la femme guinéenne? C'est de ça qu'il s'agit. Et c'est avec Boubacar Binta Diallo à Kaboubé. Elle est avec nous pour ce numéro. Bonjour.
1: Bonjour, madame.
0: Merci d'honorer cette invitation.
1: C'est un plaisir.
0: Le plaisir, il est partagé. Notre invité du jour a une créativité nourrie de l'enfance à travers le dessin qu'elle a développé en reproduisant des personnages de dessin animé. Très tôt à cette passion, bien évidemment pour l'art, s'ajoute un véritable amour pour la mode, un univers où elle donne vie à ses inspirations. Alors, titulaire d'une licence en économie finance ainsi que des certificats en fashion design, ce parcours qui lui permet d'allier ses sens artistiques et vision stratégique de l'industrie de la mode, styliste, modéliste, passionnée et visionnaire, elle fusionne mode traditionnelle et contemporaine dans un style qu'elle définit comme roots and contemporary fashion, c'est ça, hein?
1: Oui.
0: Ah, je ne suis pas très bonne en anglais, je vous apprécie tout. Si c'est bien dit, ça me soulage.
1: Ah ouais.
0: Voilà, une approche qui réunit héritage culturel et expression moderne. Alors, son travail est plus profondément dans la culture guinéenne et le style de vie africain qu'elle réinterprète avec élégance, authenticité et raffinement. Et c'est tout ce que vous allez découvrir au cours de cette émission, Monsieur au Royaume des Femmes, à travers ses créations. Elle valorise l'héritage guinéen. Comme vous le voyez déjà, elle est habillée guinéen. Elle met en lumière le savoir-faire artisanal et célèbre surtout la richesse culturelle du continent. Alors, elle ne s'élimine pas seulement à la Guinée, mais elle va plus loin, c'est-à-dire elle pense également à toute l'Afrique, tout en y apportant une touche contemporaine, structurée et sophistiquée. À travers chaque création, elle tisse le lien entre héritage africain et modernité, incarnant bien évidemment une nouvelle génération de créateurs qui affirment nos racines avec élégance et identité forte. C'est avec elle, ce numéro de mission au Royaume des Femmes. Elle va vous épater, c'est sûr.
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0: Des femmes, vous savez, cette tribune dédiée aux femmes qui font bouger les lignes en ligne, elle fait bouger les lignes en ligne à travers justement la mode. Comment faire de la mode un moyen d'affirmation de la femme guinéenne? C'est de ça qu'il s'agit dans cette tribune que vous écoutez ici à Conakry sur la 93.5, sur la même fréquence à Dabola et Sigiri, nos antennes aussi sur le www.soulefemmeguinée.net, notre site d'information. Vous le regardez en ce moment même sur la page Facebook. Coucou à tous ces internautes également.

0: exemple la mode, un moyen d'affirmation surtout de la femme humaine notamment. Alors, que signifie déjà pour vous la mode?
1: C'est tout simplement, la mode c'est un style, c'est de la créativité, c'est de savoir-faire et c'est aussi un moyen d'affirmation.
0: La mode, à votre avis, peut-elle réellement être un outil d'émancipation pour la femme?
1: Oui, peut être un outil d'émancipation pour la femme parce que l'émancipation, bon, en fait, c'est ce que passe beaucoup de femmes cherchent et c'est un moyen qui peut être fait grâce au travail lié à la mode. Déjà, il y a il y a les stylistes, il y a les modélistes, il y a les gens qui font la... Il y a plein de domaines qui sont là dans la mode qui peuvent aider la femme à être.
0: Souvent, quand on parle mode, on parle style, les gens pensent tout de suite à l'esthétique. On oublie les autres détails. Est-ce que pour vous, il y a que l'esthétique qui compte? Justement, qu'est-ce que je peux prendre en compte?
1: Souvent, il n'y a pas que l'esthétique. La mode, c'est l'esthétique est déjà là quand on parle de mode. Mais aussi l'émancipation, il vient très fort. Parce que grâce à la mode, tu peux être indépendante financièrement. Tu peux avoir un travail. Tu peux employer des gens, des jeunes femmes, des messieurs. Tu peux aider aussi d'autres personnes à avoir une vision. Grâce à ton parcours, tu peux être un modèle.
0: Inspiré.
1: Tu peux inspirer la future génération. Et grâce à la mode aussi, tu participes au fait du développement de ton pays. Tu valorises l'artisanat. Tu travailles avec les artisans qui font le textile.
0: Oui.
1: Les tisserands, les brodeurs, les couturiers. Il y a plein, le domaine est trop, trop vaste.
0: C'est trop vaste.
1: Il y a même les artistes, parce qu'il y a un nouveau un truc aussi qui est actuellement, qu'on peut utiliser. Il y a des peintres, on peint maintenant aussi sur les habits, donc les peintres aussi, c'est un domaine très très vaste.
0: Oui, ça fait un domaine très large.
1: Très large.
0: Alors justement, tout à l'heure, vous avez parlé de mode, vous avez parlé styliste. Souvent, pour les profanes, quand on parle de modéliste, on parle de styliste, on ne parvient pas à se retrouver, parce que pour la plupart des gens, c'est la même chose, on fait la même chose.
1: C'est un peu différent. Le styliste peut être styliste sans être modéliste. Le styliste, il dessine, il a la vision, il a le style et tout. Mais le modéliste, c'est lui qui fait modeler.
0: Ok.
1: Voilà, c'est lui qui touche la forme. Voilà. C'est lui qui est plus sur la forme. Donc, tu peux être modéliste aussi sans être styliste.
0: Oui.
1: Tu peux être là, créer les patrons, couper, coudre et tout, sans pouvoir dessiner. Il y a ça aussi. C'est un peu ça.
0: En Guinée, véritablement, comment tout ça se présente aujourd'hui?
1: Je pense que c'est déjà... on a déjà trouvé beaucoup de personnes dessus. Déjà, on a déjà d'autres stylistes qui étaient là avant nous, qui étaient talentueux déjà. J'ai eu à entendre sous le nom M. Alfaou, Péasonam, M. Talibé de Teranga, et il y a aussi M. Théa Couture. Ce sont les noms que j'entendais tout le temps, à chaque fois que je... Il y a aussi les noms de la nouvelle génération qui est là. Voilà, donc c'est un peu ça. Nous essayons de se nombreux dans le domaine. Si on commence à citer les noms, on peut ne pas en finir. On essaie de faire de notre mieux pour essayer de hisser la mode guinéenne dans au niveau international. Parce que c'est vraiment important. On ne fait pas la mode que pour la Guinée. On essaie de faire la mode pour la Guinée, pour l'Afrique et pour le monde entier. Parce que nous voulons que la Guinée soit une vitrine mondiale.
0: C'est se vendre la Guinée.
1: Vendre la Guinée à travers la mode. Donc c'est vraiment important. Et on a cette future génération de stylistes engagés que nous sommes. Je peux citer des noms si vous voulez et tout, mais bon, je sais qu'on est nombreux. Parce que si vous avez récemment vu, il y a un dernier événement qui s'est produit, c'est la Conakry Fashion Week.
0: Oui.
1: Je pense que ça a fait un peu trembler la capitale.
0: Oui,
1: il y a beaucoup de stylistes qui sont passés. Beaucoup de stylistes guinéens qui sont passés, y compris moi. Donc on a essayé de valoriser le Made in Guinée, l'artisanat guinéen.
0: Ça a été aussi l'occasion de connaître pas mal de stylistes aussi, certainement qui étaient dans l'ombre, qui n'étaient pas connus, certains du grand public.
1: Oui.
0: Ou forcément de ceux qui ne sont pas dans le milieu.
1: Oui.
0: Et ça a beaucoup permis ça aussi.
1: Ça a beaucoup aidé. Ça a beaucoup aidé. Et ce sont des événements à encourager.
0: Mm-hmm.
1: Oui, parce que la fondatrice, elle aussi, est déjà styliste. Donc, elle a essayé Kumba Castel.
0: Mm-hmm.
1: Elle a essayé, parce que si je compte, je me souviens au moins, il y a Mamadi de Toufa Chic. Elle aussi, elle est, c'est une ancienne, c'est une de nos mentors qui est là.
0: Okay.
1: il y avait Barbie Black, il y avait...
0: C'est de la jeune génération.
1: Oui, il y avait Kala Club, il y avait... Il y avait plein.
0: Oui. La liste,
1: la liste elle est très longue, si je dis que je vais mettre à citer, ça. Donc on avait... Tout le monde était émerveillé et les gens ont apprécié et on a salué l'initiative. Et on espère qu'ils pourront accompagner dans ce sens.
0: Oui, qu'il y aura d'autres initiatives aussi comme ça. Il ne faudrait pas qu'on se limite seulement à ça.
1: Pour que la mode soit un peu plus visible au niveau tant national qu'international.
0: Alors nous parlons mode, mais surtout nous parlons de la femme autour de tout ça. Et tout à l'heure vous avez cité des noms, mais il y a plus de noms d'hommes que de noms de femmes.
1: Oui.
0: Comment ça se présente, la présence des femmes aujourd'hui dans ce domaine?
1: Il y a des femmes. Moi, je pense qu'on parvient à nous affirmer grâce à notre travail, parce que c'est le talent qui est là. C'est ce qui permet aux gens de voir ce qu'on fait réellement. Et c'est aussi important. Moi, je pense qu'on ne parle pas, on ne peut pas parler de stylisme sans les femmes. Nous sommes là aussi, nous sommes présentes. Et on essaie de nous affirmer petit à petit.
0: Alors, comment l'habillement, le mode vestimentaire, par exemple, peut influencer la posture d'une femme, la confiance?
1: Moi, je pense que ça contribue beaucoup. On dit souvent que l'habit ne fait pas le moine, mais on le reconnaît par son habit.
0: Ça contribue.
1: Ça contribue beaucoup. Quand on est élégante, on le sait. Parce que en tout cas, d'après l'expérience que moi j'ai avec mes clientes, la plupart de mes clientes, quand elles sont dans les habits bouvés jaloux, quand elles sont devant le miroir, elles sont ébahies. Elles me disent que c'est une manière d'avoir la confiance en soi, l'élégance, et qu'elles se sentent belles, fortes, surtout. Parce que grâce à l'affirmation, en fait, moi je me dis que ce n'est pas l'habit en tant que tel. Parce que nous ne vendons pas que des habits. Nous vendons ce sentiment qui y a là, d'être cette femme quand tu es réellement dans l'habit. Parce que là, je suis devant vous, je suis en confiance parce que je suis en l'épi.
0: Oui.
1: Et je sais que je suis bien habillée.
0: Même si quelqu'un ne le dit pas.
1: Voilà, même si quelqu'un ne le dit pas, j'ai confiance en moi. Et c'est ce qu'on essaie de transmettre aux femmes qui portent nos habits au monde et à toutes les personnes qui veulent être initiées à travers notre marque.
0: C'est important, mode, identité et culture. Alors, en quoi les tenues traditionnelles guinéennes aujourd'hui participent-elles à la valorisation, surtout de l'identité féminine?
1: Je dirais qu'on est avant tout, la Guinée, c'est notre identité. Il y a pas, dès qu'on nous pensait que c'est la Guinée, c'est guinéenne d'abord, c'est notre identité. Donc, je pense qu'à travers nos textiles et avec des coupes raffinées et tout, dans le respect, bien sûr, des codes et tout, on peut être élégante, on peut s'affirmer, on peut être ces Guinéennes belles, incontournables, fortes, qui seront des leaders dans le monde entier.
0: Dans le respect des codes, parce que la mode a besoin de codes?
1: Pas tellement de codes, mais il y a nous avons déjà des racines qui sont là. Et tout, et moi j'essaie en tant que styliste, je suis en train de faire une fusion entre les racines et le monde contemporain. Donc il y a vraiment des codes à suivre, il y a les codes vestimentaires qui sont là déjà. Et tout, c'est vrai qu'on essaie de réajuster de temps à autre, mais on ne les oublie pas. On part d'eux pour créer autre chose. C'est toujours une source. Elles sont toujours la source qui est là, et puis on essaie de revaloriser à notre manière, avec nos textiles et tout ce qui va avec.
0: Ça, c'est surtout important. Ces derniers temps, nous voyons qu'il n'y a pas que les stylistes qui s'impliquent. Nous voyons même au plus haut niveau, c'est-à-dire même les autorités s'impliquent également dans la valorisation du textile guinéen. Et justement, vous, en tant que styliste, en tant que personne justement qui contribue aujourd'hui à cette valorisation-là, qu'est-ce que ça vous fait?
1: C'est un plaisir. C'est déjà gagné d'avance parce que c'est important. Je dirais que si vous parlez, par exemple, des autorités et tout, bon, ils sont l'image du pays. On les suit sur presque beaucoup de choses. Donc, si eux, déjà, ils ont cette mentalité de valoriser le textile guinéen, qui est de leur devoir, bien sûr, donc le peuple ne va que suivre, je pense. Et il est important de savoir aussi valoriser les vrais textiles. Parce que nous faisons, nous voyons des contrefaçons que personnellement je n'aime pas du tout. Ça, en fait, c'est une manière de saboter le travail des artisans guinéens, parce que nous avons plein d'artisans qui sont là en train de faire de leur mieux pour essayer de valoriser tout ce qu'on
0: c'est
1: a
0: beaucoup
1: en
0: d'efforts,
1: aussi.
0: C'est
1: beaucoup d'efforts, beaucoup d'investissements. Et je pense que c'est vraiment important pour nos autorités, pour tout le monde de nous aider à vraiment avoir l'authenticité sur nos textiles et à bannir tout ce qui est contrefaçon de notre pays et au niveau international. Parce que le lépi, il est labellisé maintenant.
0: Oui.
1: Donc,
0: on
1: peut
0: aussi,
1: voilà.
0: Est-ce que, à votre avis, on peut étendre en fait, cela à d'autres textiles, par exemple le kindili, la tenue forêt sacrée ou autre?
1: Ça peut être possible. Du moment où on a déjà le lépi qui est là, peut-être qu'eux, ils sauront le faire. Et ça sera quelque chose de bien pour tout le monde.
0: Oui, c'est intéressant parce que depuis, finalement, il y a cette labellisation du lépi. On est encore plus fier de porter le lépi. C'est vrai, on était fier de porter, mais encore on est plus fier de porter le lépi. Et je me dis que ce serait aussi intéressant qu'on voie la tenue forêt sacrée dans la même configuration et pourquoi pas le kindili. Et surtout cette question de contrefaçon. On se souvient à un moment donné, on avait interdit ces contrefaçons. Mais j'ai l'impression que ces derniers temps, on s'est un peu endormi et ça revient.
1: Je le vois aussi sur les réseaux sociaux.
0: Et oui, sur le marché partout.
1: Sur des gens qui disent représenter la Guinée à l'international. Je le vois sur les réseaux sociaux. Je ne vais pas mentionner les noms, bien sûr. Mais je l'ai vu à plusieurs reprises. Mais je pense que c'est vraiment... je ne sais pas. Mais c'est vraiment triste. Parce que nous avons tous les

0: moi, et nous avons des artisans qui sont là présents. Nous avons une usine de production.
1: Oui.
0: Sans compter les
1: amis. Nous avons même des boutiques qui sont là.
0: Qui sont là.
2: Spécifiquement que pour ça.
0: Et moi, je travaille, j'ai cité avec des gens avec lesquels j'ai travaillé, sans compter les gens qui sont à l'intérieur du pays, les dames qui sont là, qui font la teinture, qui voient la coopérative et tout, de Kindia à l'Abbé. Partout presque dans la Guinée, il y a des dames qui le font, et je pense que c'est vraiment injuste de laisser ces contrefaçons errer partout dans le marché, alors qu'ils peuvent essayer de le contrôler.
1: Alors, tout à l'heure, vous avez parlé de côte.
0: Oui. Hein?
1: Chez nous, surtout que quand on est africain, on est guinéen, il y a quand même en fait, des codes aussi qu'il faut respecter dans le mode vestimentaire. Alors justement, comment aujourd'hui on peut utiliser la mode, s'affirmer avec, mais sans choquer?
0: Bon, c'est aussi simple ça, je dirais tout juste, nous essayons d'allier racine et modernité, ça c'est un. Et la mode est un outil d'affirmation. Et c'est juste d'utiliser nos textiles à travers des coupes raffinées, des coupes élégantes. Bon, ça dépend du style que la personne veut. Elle peut couvrir le corps ou pas tout le corps forcément. Mais en tout cas, quelque chose qui va avec l'éthique, avec nos codes, avec nos traditions et tout. Donc, on peut le faire avec, à travers ça et essayer d'être élégante, de représenter la Guinée aussi positivement qu'on...
1: Autonomisation économique, nous en parlons également dans cette émission, en parlant mode, en parlant femme. Alors justement, à votre avis, est-ce que la mode aujourd'hui peut devenir une source, surtout, durable, hein, de revenus pour les femmes?
0: Oui, en effet. La mode est une source. Elle, c'est pas plus...
1: C'est pas qu'elle peut devenir
0: Elle est déjà une source d'autonomisation de la femme. Parce que en tant que styliste, en tant que... Je suis déjà dans le domaine, c'est une question qui revient tout le temps. Et c'est normal, parce que quand on dit autonomisation, on parle de l'indépendance financière, déjà.

0: artisans, ou plutôt ces femmes qui sont dans le domaine artisanal,
1: oui,
0: quelque part.
1: Oui, parce que dans notre maison de couture, nous essayons de... C'est une manière pour nous de contribuer. Parce que nous achetons qu'avec des... Nous achetons avec des artisans. Nous, des fois aussi, nous collaborons avec des gens qui font les bonnets traditionnels. Avec le couteau, nous ne faisons pas de couteau. Nous ne pouvons pas faire la broderie de couteau. Et c'est un travail qu'il y a. Il y a un artisan qui le fait, avec lequel on travaille, couteau made in Guinée. Donc, on essaie d'acheter les couteaux avec lui et nous, on essaie de les de réinventer et puis de travailler sur le couteau. Ça, c'est un. Des fois aussi, si on a besoin de textiles, même si on veut travailler sur le textile, mais il y a déjà des personnes spécialisées sur le textile qui sont déjà là. Mm-hmm. Donc, on travaille avec eux. On essaie de leur dire avec, la couleur qu'on veut et tout ce qu'on veut par rapport à ça. On lui soumet, ils essaient de faire la même chose et puis de nous rendre. Donc, je dirais que c'est aussi un moyen de...
0: C'est du gagnant-gagnant pour,
1: voilà,
0: tout,
1: c'est du gagnant pour tout le monde. Et c'est important de le faire. C'est important de valoriser le travail des autres. Tout ce que toi, tu ne peux pas faire à ton niveau, tu peux le faire ailleurs. Mm-hmm. Pour nous, la broderie, actuellement, on ne le fait pas aussi. Donc, on sous-traite avec d'autres brodeurs. Donc, on essaie de travailler avec d'autres brodeurs. Donc, je dirais, c'est toute une chaîne qui est là,
0: oui,
1: qui permet à chacun d'avoir son... Quand c'est plus grand, quand il y a plus de dynamisme dedans et tout, ça permet d'avoir... En fait, ça donne un petit quelque chose à tout un chacun.
0: Oui. Alors, pour les femmes, est-ce qu'il y a des obstacles aujourd'hui à être styliste?
1: Moi, je dirais, oui, il peut y avoir des obstacles. Les obstacles, par exemple, que moi, je vois tout au long, c'est premièrement, bon, ça dépend de ce que toi, tu veux faire.
0: Et j'ai l'objectif qu'on a,
1: l'objectif
0: et surtout la volonté.
1: Et la volonté, ça, c'est un. Donc, moi, je me dis qu'il n'y a pas d'obstacle devant moi, à moins que ça vient du Tout-Puissant. Parce que les obstacles, c'est ce qui fait la vie. C'est ce qui fait l'entrepreneuriat. Si tu dis qu'au premier obstacle, tu vas démissionner. Et il m'arrive de penser, mais j'ai une équipe qui est là, qui me dit, mais non, les obstacles, ça fait partie de la vie, madame. Donc, on ne peut pas.
0: Il faut pas forcer.
1: Il faut forcer.
0: Ouais.
1: Donc, des fois, on le fait. Et je peux dire que, des fois, tu peux dire que tu as un petit budget qui est là, tu as envie d'agrandir un peu ton activité.
0: Le budget, il est tellement grand.
1: Il est grand, tu veux agrandir et tu t'en vas pour dire que, bon, je veux, par exemple, un appartement, ou bien je veux un truc pour
0: élever.
1: Voilà. Et les prix sont exorbitants, ça, c'est un. Ça, c'est un. C'est beaucoup, on demande beaucoup d'argent par rapport à ça, ça, c'est un. Deuxièmement, vous avez dit que j'ai besoin de tel matériel pour faire telle tenue. Vous ne pouvez pas trouver le matériel.
0: Ah oui.
1: Ça, c'est deux. Et aussi, ça dépend de peut-être du moment ou de l'endroit, mais c'est pas évident. C'est pas évident dans le manque de financement aussi. Il y a ça. Donc, c'est un peu... C'est que moi, en tout cas, ce que les défis que moi je rencontre au quotidien, je dirais, c'est ça se résume à ça.
0: Ça se résume à ça. Alors, tout à l'heure, vous avez parlé de... Quand on parle aujourd'hui de la chaîne de mode, on a les couturiers, les couturières, on a les modélistes, on a les stylistes, on a aussi les mannequins.
1: Oui.
0: Et comment encourager, au fait, surtout les jeunes femmes, à se lancer dans ce domaine-là sans être mal jugées dans l'entourage? Parce que souvent, ça arrive chez nous, par exemple, quand une jeune fille veut se lancer dans le mannequinat, ça, ce n'est qu'un exemple. Il y a certaines familles, on te dit tout de suite, non, tu vas aller exposer ton corps devant les gens, ça ne passe pas.
1: Oui. Parce que ça nous ramène un peu dans les codes, dans les codes. Et généralement, chez nous, on n'aime pas la nudité de la femme. Il faut le dire, on n'aime pas. Donc c'est un peu par rapport à ça que moi, je pense que les gens sont un peu choqués.
0: Mm-hmm.
1: Et je pense que la mode, c'est... Tu crées juste, les gens portent. Donc tu ne peux pas te dire que tu vas créer que des boubous. Ça dépend de ce que toi, tu veux faire. Il y en a qui le font. Mais par exemple, nous essayons de mélanger, nous faisons tout. Nous faisons des tenues qui sont courtes, des tenues longues, des tenues... En fait, nous sommes là pour tout le monde, fait. Donc c'est un peu ça.
0: Oui, et de l'autre côté, on a, comme on le dit souvent, on a des familles africaines, on a des familles guinéennes, et souvent on a des parents qui ont des préjugés, qui disent que non, ça ne marche pas. Et souvent, comment on déconstruit, au fait, ces stéréotypes, ou en tout cas, ces jugements, ces idées préconçues?
1: Franchement, je ne saurais vous répondre par rapport à cette question, parce que chaque personne a, en fait, chaque personne a une idée. Chaque personne a déjà son... son concept à elle. Donc, tu ne peux pas juste venir essayer de déconstruire ce que... Moi, je pense que l'essentiel, c'est de faire son travail, de faire ce qu'on aime, d'avoir la, le consentement. Si les personnes, les personnes qui sont proches de toi, tes parents, et tout ce qui te soutient sont là pour toi, moi, je pense que le reste, les autres personnes qui sont là pour toi, perso, je pense que je ne vais pas accorder beaucoup d'importance à ça. Je vais me focaliser sur mon travail.
0: Heureusement que tu n'as pas ce soutien dans son entourage.
1: Mais là, là c'est, ça devient un peu compliqué, parce que on ne peut pas essayer aussi de dire à quelqu'un de... Là, en fait, c'est une décision personnelle, je dirais. C'est à la personne de voir si elle s'assume autant pour faire ce qu'elle veut réellement. Je pense que si elle se lance et que les parents voient qu'elle est vraiment assidue, elle est correcte, elle fait son travail, que c'est juste un travail.
0: Il y a l'engagement.
1: Là, il y a l'engagement, que ce n'est pas une manière de se pervertir ou de faire quoi que ce soit. Moi, je pense que c'est un peu, ça, ça sera important et que finalement, eux-mêmes, ils verront que c'est quelque chose de bien, ils vont le laisser.
0: Boubacar Binta Diallo, Akaboubi Diallo, styliste modéliste, titulaire d'une licence en économie finance ainsi que des certificats en fashion design. Elle est avec nous dans ce numéro de Monsieur Royaume des Femmes. 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Merci pour le local. Alors, nous poursuivons cette émission. Aujourd'hui, quel rôle jouent les réseaux sociaux, notamment dans la promotion de la femme guinéenne à travers la mousse?
1: Je dirais que les réseaux sociaux jouent un rôle très important dans la valorisation de la mousse, parce que premièrement, c'est une plateforme qui est internationale. Ce sont des plateformes internationales. Et quand tu mets une photo, tu ne sais pas qui va la voir. Tu ne sais jamais qui va la voir. Donc, je dirais que c'est un atout pour tout entrepreneur, que ce soit dans la mode, dans la cuisine, dans tout ce que vous faites. Donc, c'est un atout parce que là, vous avez la chance d'être vu à l'international et vous ne savez pas qui va voir. Donc, par exemple, il y a des clients qui nous contactent, qui sont à l'extérieur du pays, ils ne sont même pas là, mais ils peuvent voir nos travaux sur nos différentes plateformes, que ce soit Instagram, Facebook ou bien TikTok, et nous contactent. Donc, je pense que c'est déjà un rôle qui est très important qui est là.
0: Monsieur Royaume des Femmes, mode et messages sociaux surtout. Alors, la mode peut-elle aujourd'hui devenir ou doit servir à sensibiliser sur les droits des femmes? Nous sommes dans une émission de femmes, la question est légitime.
1: Oui, je pense que ça peut contribuer à travers des tenues qui ont été conçues et pensées à la question posée. Par exemple, dans le cadre du viol, on peut aller sur... Ça dépend de ce que vous voulez interpréter, au fait. Si vous voulez, par exemple, interpréter le viol, on parle de, par exemple, les habits déchirés, sur la couleur, le sang, le rouge, la couleur du sang, sur le noir, la couleur du... quelque chose, le drap.
0: Précision, surtout quand vous parlez du noir, avant, on voyait souvent des trucs comme ça. Les filles excisées, on leur met le pain noir. Après, c'est deux tissus, deux bouts de tissu, blanc et noir. Ça donne aussi un message.
1: Il peut y avoir des messages cachés derrière, mais à chaque fois qu'il y a une couleur, il y a un message qui est là. On essaie de... Parce que le plus souvent, quand on parle de deuil, il y a le noir. Quand on parle de violence, il y a le rouge. Et quand on parle de pureté, de quelque chose de bien, il y a le blanc qui est là. Donc, je pense que c'est un moyen de communiquer et tout. Et à travers les couleurs, à travers les tons, les textures, les coupes et tout ce qui va avec.
0: Alors, peut-être une dernière question, Boubé, avant de clôturer cette première partie de l'émission Monsieur Royaume des Femmes. Est-ce que vous avez un message particulier à adresser à ces jeunes femmes aujourd'hui qui sont en train de nous écouter? Certainement qui sont passionnées de mode, qui veulent se lancer, mais qui hésitent, ou en tout cas qui pensent que pour elles, c'est impossible.
1: Moi, je dirais tout simplement qu'avec la grâce de Dieu, tout est possible. Quand on arrive, il n'est jamais trop tard. Parce que je prendrai mon exemple à moi. Parce que premièrement, j'étais d'abord économiste, je faisais de la compta et tout. Donc, je me suis lancée dans la mode. Quand on parle du début jusque-là, c'est à partir de 2019. Et ça a été une renaissance pour moi, je vais l'appeler comme ça. Parce que j'ai quitté un milieu pour revenir dans un autre milieu qui est totalement différent. Bien que l'autre milieu aussi aide à mieux s'intégrer dans dans l'amour et tout. Mais je dirais que ce n'est pas impossible, que c'est possible avec de la détermination, du travail, du courage et beaucoup, beaucoup, beaucoup de courage, ça peut le faire. Que c'est vraiment important de continuer à faire ce qu'on aime, parce que même si tu fais autre chose, il y a toujours la passion qui est là, qui revient. Donc si on a déjà ça en tête, je pense que le mieux c'est de faire tout son possible pour essayer de le faire.
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permettez de nous écouter partout dans le monde à travers notre site d'information. Vous nous regardez en ce moment même sur la page Facebook. 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Selon le Ramadan, n'hésitez pas pour vos iftars, vos ruptures collectives en famille, ou en tout cas entre amis, entre collègues. Vous pouvez passer, c'est possible.

0: je suis Maud, Maud et Maud.
1: Mais pourquoi se rattraper? Qu'est-ce qui n'a pas marché? Pourquoi vous le trouvez ailleurs?
0: En fait, initialement, je n'ai pas eu la chance de commencer très tôt.

0: dis, pourquoi tu veux laisser, tu as déjà commencé à travailler, pourquoi ne pas faire peut-être un master en ingénierie financière et tout. Et c'était ça, c'était ça mon programme aussi. Et je ne sais pas, je me suis dit, ok, je vais faire des cours de remise à niveau. Donc, on a commencé, j'ai fait pendant 7 mois. Et je me suis dit, ok, par rapport à... une amie à ma soeur aussi qui connaissait un monsieur qui est peut-être, je dirais que c'est lui qui m'a en fait c'est lui la première personne en fait qui a su m'approcher. D'accord. Si je suis là aujourd'hui en parlant mode, c'est à travers, il fait partie aussi des personnes, partie intégrante, parce que c'est lui qui m'a accueilli dans son atelier. Il m'a donné le goût d'apprendre, parce que c'est ça aussi. Il y a toujours des personnes qui nous accompagnent tout au long de nos rêves et tout. Oui. Parce que si ça fait défaut, je pense que...
1: On a toujours besoin d'une autre personne pour se...
0: Voilà, pour se relever. Pour se construire et tout. Oui. Donc, à travers ça, j'alliais les cours de remise à niveau et en comptabilité et aller à l'atelier. Oui. Et à la fin des 7 mois, franchement, j'ai pesé. Je me suis dit, je préfère faire la mode. Là, au lieu d'aller encore rechercher du travail, je peux... essayer d'être entrepreneur et travailler à mon propre compte.
1: Ça n'a pas été difficile déjà de suivre ces cours et puis d'aller également à l'atelier. C'était pas trop charge pour vous?
0: Non. C'est quelque chose que j'aimais. Et les cours de compta, c'était qu'une remise à niveau pour aller encore faire une autre expérience. C'est pas quelque chose, c'était pas un domaine nouveau. C'est juste que ça faisait un peu plus longtemps que je me suis juste dit pourquoi ne pas essayer de rafraîchir un peu plus la mémoire. Pour voir. Et les cours de l'autre côté, c'est quelque chose que j'aimais déjà. Quand on aime, c'est plus facile. Hein.
1: La révision d'un côté et puis de l'autre côté, c'était la passion.
0: Ouais. Donc ça a été très... Il n'y avait pas de souci par rapport à ça. Donc, j'ai pas eu d'obstacle par rapport à ça.
1: J'allais poser justement la question, est-ce qu'il y a eu des obstacles en ce qui vous concerne, ou en tout cas des difficultés quelconques?
0: Non. Concernant, même à travers de changer la compta vers la mode, quand j'ai dit que je voulais vraiment changer, on m'a demandé pourquoi. Quand je leur ai dit que c'était quelque chose que j'aimais, ils savaient que je dessinais depuis trop longtemps et tout. Ils savaient, c'est quelque chose, ils sont juste, ma famille a été là tout au long du process. Ils ont été vraiment là, ma maman, mais je dirais ma famille, proche et tout. Et ils ont été là depuis le début.
1: Et c'est important souvent,
0: c'est vraiment voilà, important.
1: Quand on veut sur son chemin, qu'on met des gens autour de nous, surtout la famille, qui nous soutient dans nos différentes démarches. Ça encourage, ça motive également.
0: Personnellement, ça m'a encouragé parce que quand je leur ai parlé du projet, eux-mêmes, ils ont dit que si tu penses, en fait, ils m'ont laissé prendre les choses à main, ils m'ont dit, si tu penses que tu peux le faire,
1: c'est ce que
0: tu veux faire et tout, nous, on t'accompagne. Et ce sont des personnes qui ont eu une ouverture d'esprit incroyable et tout. Et donc, ils ont vu et puis ils se sont lancés. Tout le monde était dedans. Et je dirais que ce sont même mes premiers admirateurs, premiers clients et tout ce qui va avec. Oui, oui.
1: Alors, vous faites une sorte de fusion entre la mode traditionnelle et contemporaine. Comment ça se dessine tout ça?
0: Quand on dit fusion, racine et mode contemporaine, moi je me dis... Parce qu'on a déjà nos racines qui sont là, c'est la base. Il n'y a pas d'arbre sans racine. Si vous voyez les feuilles, c'est que c'est forcément, il y a des racines qui sont enracinées quelque part. Donc moi, je puise mon inspiration dans les racines. C'est juste de prendre un style de vie, un mode de vie, une case, un style vestimentaire, quelque chose, quoi que ce soit, un tissu, essayer de le réadapter, essayer de le ramener un peu plus moderne. En utilisant des coupes plus modernes, des couleurs qui n'existaient pas avant, parce qu'avant, on ne pouvait pas trouver le rouge, le jaune. Il y a plein de couleurs qu'on n'avait pas avec les lépis, ou bien avec les trucs de teinture et autres. Oui. Donc maintenant, tu peux avoir n'importe quelle couleur que tu veux.
1: Oui.
0: Donc,
1: c'est comme juste... c'est le cas maintenant, vous portez du bleu.
0: Cette couleur-là, on l'avait. Le bleu, il y avait le bleu, l'indigo, il y avait le noir, avec les tisserands et tout. Il y avait le rouge aussi qu'ils utilisaient pour tisser. Oui. Il y avait beaucoup de couleurs. Oui. Mais,
1: ça dépendait surtout des textiles.
0: Des textiles différents. Et ça dépend de ce que le tisserand a, en fait. Mm-hmm. Mais là, on a la possibilité d'avoir beaucoup plus de couleurs si on veut interpréter quoi que ce soit, si on veut utiliser, faire une nouvelle coupe ou quoi que ce soit. Ça nous facilite un peu la tâche, en fait. Donc je
1: plus on a les couleurs, plus on a le choix.
0: On a le choix et tout. Donc utiliser la racine, je pense que c'est important parce qu'on est tous venus de quelque part. Mm-hmm. Donc c'est juste, moi je dirais que c'est la source. Donc je puise à la source et j'essaie de fusionner avec le monde contemporain, ce qu'on voit actuellement. Et j'essaie de produire une nouvelle pièce qui allie tradition et modernité avec l'élégance qu'il y a autour et le raffinement avec la qualité des tissus et tout ce qui va avec.
1: Vous travaillez forcément avec des gens, comment ça se passe?
0: Je dirais que ça se passe très bien. J'ai déjà une associée qui est aussi comptable. Nous avons un maître atelier et une dame aussi. Donc c'est toute une équipe qui est là, je ne suis pas seule. C'est vrai que je fais les dessins, je fais les patrons et tout, mais il y a des gens qui m'aident un peu tout à faire un peu la gestion. Il y a à piquer les habits, à nettoyer, à faire beaucoup de choses. Donc c'est toute une équipe qui est là, qui travaille dans l'harmonie et qui essaie de faire mieux pour produire des pièces exceptionnelles, qui essaie d'impacter, de valoriser la culture guinéenne ici et ailleurs.
1: Alors, tout récemment, vous avez abordé la question, c'est que vous avez participé à un défilé qui a été organisé ici à Conakry et il y a eu pas mal de styles guinéens qui étaient là. Voilà pour répondre. Est-ce que vous également, ce sont des projets auxquels vous pensez?
0: Bon, je dirais qu'il y a plein d'événements qui peuvent aller autour de la mode. Mm-hmm. C'est quelque chose qui me tient à cœur de faire des défilés de la maison. Des défilés de la maison Boubé Diallo.
1: Ce n'est pas encore arrivé.
0: C'est pas encore arrivé de faire des défilés, des ventes privées. Et pour ceux qu'il y ait des défilés

0: ça te montre réellement tes limites. Et avec cette tournée particulière, quand j'ai commencé, je suis allée sur la base de Chekere. J'ai eu une amie aussi styliste. On a fait un peu des cours ensemble, Clémence Lama. Moi, je ne connaissais pas c'est quoi le Chekere. Je vois l'instrument à chaque fois que les gens
1: m'ont dit. Déjà, c'est quoi le Chekere? Parce que moi, je suis perdue.
0: Le Chekere, c'est cet instrument qu'on utilise là. Okay. C'est un instrument de musique.
1: Ah oui. Et je vois ça souvent, mais je ne savais pas qu'il faut
0: aller. Moi, si je l'avais vu, j'ai pensé à une jupe, à reproduire une jupe qui est comme ça, mais je ne savais pas c'est quoi le nom. Et je me suis dit, attends, je vais appeler Clémence pour voir si elle. Je lui ai envoyé la photo et justement, elle me dit que c'est un instrument de musique qu'on utilise en Guinée forestière,
1: oui.
0: En Afrique et partout dans le monde, mm-hmm. Peut-être même en Guinée ici. Oui. Partout, même
1: en fait, moi, j'ai vu ça avec les Awagi.
0: Voilà, les Awagi avec, même à Kumakan aussi.
1: Là, oui.
0: Ok, maintenant, elle m'a dit qu'elle sait. Je lui ai dit, après elle m'a aidé dans les recherches et tout, elle m'a dit que c'est le Chekere. Et puis je suis partie là-bas. J'ai trouvé tout ce qui va avec, le nom, la signification, tout. Et j'ai commencé à faire la tenue. Mais là, la manière de le truc est sur la calebasse, c'est pas comme ça. Quand j'ai fait le même prototype, j'ai posé, j'ai trouvé que c'était pas. Je me suis dit, bon, je l'ai fait, ça ne me donne pas l'effet que moi je veux vraiment. Je me suis dit, je vais essayer de revoir. Et puis j'ai refait ça avec une autre forme, et puis ça a plus donné. Et la tenue, je ne m'attendais pas à ce qu'elle soit ça. Hein. Mais quand on l'a présenté à l'école, ils ont adoré la tenue. On l'a. L'école même a adoré, c'était avec le couteau et tout, et ils ont repris la tenue pour faire le défilé le jour de l'inauguration de la grande école.
1: Wow.
0: Et ils m'ont pris aussi pour aller représenter une autre école.
1: Wow.
0: Donc je ne m'attendais pas du tout. C'est quelque chose qui est parti d'un petit truc et puis qui a fait le
1: c'est aussi ça là.
0: Voilà, c'est aussi ça là.
1: Alors justement, l'exemple du Chekere, ça m'amène à poser l'autre question. C'est que souvent, vous pouvez imaginez quelque chose, vous pensez une chose, et comment parfois vous faites pour transmettre la même chose à vos collaborateurs, pour que ça donne au fait le résultat que vous voulez.
0: Je pense que c'est là où on parle du pouvoir de l'imagination et de la transmission. En fait, c'est un processus très important dans le domaine de la mode, que ce soit l'art, la mode ou quoi que ce soit. Donc quand je pense à un modèle défini, je vois un objet, je sais que moi c'est ce que je veux. Mais la personne qui est à côté de moi, même si j'explique jusqu'à demain, la personne, difficilement, il faut que je dessine.
1: Okay.
0: C'est là qu'intervient le dessin. Donc quand je dessine, la personne voit plus, elle sait de quoi je parle, comment ça se passe, et là c'est plus précis. Donc c'est un peu ça.
1: Et même avec le dessin, est-ce que parfois il n'y a pas encore des petites incompréhensions? Par exemple, est-ce que toujours avec le dessin ça marche?
0: Des fois tu peux dessiner un modèle. Maintenant, revenir à la conception et que ça soit vraiment quelque chose de très compliqué. Donc, il faut essayer d'être plus explicite au mieux ou bien faire un prototype. Si par exemple, c'est une personne qui travaille avec d'autres personnes, c'est mieux que tu fasses toi-même le prototype. Comme ça, la personne a l'élément. Il a ça, le palpable, en fait. Mm-hmm. Maintenant, il travaille avec ça. Je pense que là, c'est plus pratique.
1: Là, c'est plus pratique. Nous sommes quasiment à la fin de cette émission. Merci de nous préférer ici à Conakry, à Dabola, à Sidi Rune, aussi sur le 3W sur les femmes de

0: idée de plus connaître encore cette personne, de plus côtoyer la personne, de savoir ce que la personne est.
1: Le bouche à oreille, c'est très important.
0: Parce que c'est un moyen pour moi de parler d'autres aussi. De
1: parler aux gens qui n'ont pas eu cette opportunité.
0: Peut-être d'être là aujourd'hui, peut-être qu'ils ont été ailleurs et tout, mais pas chez vous ici. Et c'est une manière de donner de nouveaux noms aussi, dans la mode et tout. Et c'est une manière de parler aussi de collaborateurs, des gens qui font le même métier. C'est un réseautage, moi, je dirais. Mm-hmm.
1: Ouais.
0: Voilà, c'est quelque chose d'important. Quand on se valorise entre nous d'abord, aimons-nous vivants, comme on aime le dire. Il faut valoriser le travail de ses coéquipiers, ça c'est un. Valoriser le travail des gens avec lesquels... Il faut valoriser l'humain, généralement. C'est vraiment important et tout. Et merci aussi de m'avoir invité. Parce que sans vous aussi, je ne serais pas là en train de m'exprimer et tout. Et je vais clôturer par une citation que j'ai vue quelque part sur Facebook. Sur un compte Facebook, c'est Moussa Kondé. Il disait qu'une bougie ne perd pas sa valeur en allumant une autre. Sa lumière, pardon, en allumant une autre. Donc c'est un peu ça.
1: Une bougie ne perd pas sa lumière en allumant une autre. Effectivement, ça donne plus de lumière d'ailleurs. Merci en tout cas, Boubé, d'avoir répondu à cette invitation de Soleil FM, à l'invitation de Monsieur Royaume des Femmes.
0: Merci.
1: En tout cas, moi, ça a été un plaisir de partager ce moment avec vous. Plaisir partagé donc. Merci également à Aldon Diallo qui a assuré le cadrage de cette émission, Monsieur Royaume des Femmes. Merci à toute l'équipe technique. Boubacar Binta Diallo, et Boubé Diallo, styliste modéliste passionné et visionnaire, et fusionne le mode traditionnel et contemporain dans un style qu'il définit comme roots et contemporain fashion. Je ne sais pas si c'est bien dit, à chaque fois quand je dis les choses en anglais, je dois revenir là-dessus. Je crois que je dois revoir mes cours d'anglais. Alors, une approche qui relie héritage culturel et expression moderne. Elle est titulaire d'une licence en économie finance ainsi que des certificats en fashion design. Alors, vous avez compris, en tout cas, au cours de cette émission, pour ceux qui viennent de tomber sur nous, voilà, ils peuvent revenir sur l'émission, l'écouter. Vous pouvez surtout écouter cette émission également en podcast sur notre site d'information, donc le www.soleilfmguinée.net. Pourquoi pas, pour ceux qui sont déjà sur Facebook, vous pouvez regarder cette émission autant de fois que vous voulez, c'est permis tant que vous avez la connexion. Merci donc à toute l'équipe et on se dit à la semaine prochaine.
2: C'était Monsieur

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0: 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Il est 15h.
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0: 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Il est 16h.
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0: 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Bonjour à toutes et à tous et bienvenue dans votre arène musicale incontournable. Le rendez-vous où vos artistes préférés s'affrontent au coup de rythme, de tube et de performance. Grâce à vous, on saura qui va dominer le classement de cette semaine. Qui saura conquérir vos cœurs pour s'offrir une place de choix vers la grande finale. Et bien, c'est vous les champions, c'est vous qui faites vos choix. Dans votre émission sur les hits, c'est l'émission qui fait la promotion et la valorisation de la musique guinéenne. Et c'est sur la 93.5 sur les FM, chaque samedi à partir de 16h. 16h, 17h, 55 minutes. 2 minutes de combat, 2 minutes de lutte entre les hits que vous avez choisis au cours de la semaine. Les hits vont compétir entre eux. Nous allons commencer par 4 titres populaires qui vont compétir entre eux. Et puis, grâce à vos votes, nous allons faire ressortir les 2 titres qui vont se qualifier pour les demi-finales avant d'entamer notre deuxième partie consacrée à la musique urbaine. Oui, je dis bien la musique urbaine. Également, 4 titres compétiront entre eux. Parmi ces 4 titres, vous allez choisir également les 2 titres qui auront plus de points vont se qualifier également pour les demi-finales. Et avant les demi-finales, nous allons parler du coup de cœur. Le coup de cœur, on va parler d'un artiste et son titre. Oui, des années 60, 80, 90, 2000. Un morceau qui a marqué son temps à travers votre coup de cœur. Nous allons parler de l'artiste et nous allons parler du titre. Juste après, on va entamer la première demi-finale. Juste après la première demi-finale, nous allons attaquer la deuxième demi-finale pour finir avec la finale pour choisir le titre de la semaine sur Soleil. Et au micro, vous avez l'enfant digne de Conakry, l'enfant digne de la Guinée, l'enfant digne de Kania, Moussa Koboti Camara. Et lui, il assure la technique. Abouaka Wila, l'enfant chéri de Maferenya, bonjour à toi. Oui, j'espère que vous allez bien partout où vous êtes à l'intérieur du pays. Vous vous trouvez à Daboula, à Sigiri, à Mandiana, pourquoi pas. Vous êtes à la baie, vous êtes vers la forêt ou chez Mangakindi Kamara. Et si vous nous écoutez dans l'axe de Grand Conakry, les 13 communes de Conakry, vous êtes dans les Bombona, vous êtes dans vos voitures, vous êtes au marché, vous êtes à la maison autour du thé. Quoi que vous fassiez, vous écoutez la 93.5, nous vous disons mille merci de nous choisir. Et comme les autres jours, nous allons commencer par la musique. Oui, je dis bien la musique populaire. Et pour vous faire plaisir, nous avons choisi 4 titres qui vont compétir entre eux. Parmi ces 4 titres, vous allez choisir les titres qui vont se qualifier pour la demi-finale. En compétition, nous allons commencer par le titre Mirame Karma, chanté par Azaya, sorti le 27 juin 2026. Sur le compte de l'artiste, l'audio a reçu 114 743 vues.
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Futa Kameng sorti le 1er juin 2026. Le titre a eu sur le compte de l'artiste 214 895 vues. Numéro 2.

0: également est dans la compétition. Sorti le 30 juin 2026, le clip a eu sur le compte de l'artiste 30 923 vues.
1: Numéro 3.

En quatrième place, nous avons Femme de valeur de Kemo Kanté, sorti le 27 juin 2026. Le clip, le morceau, hein, l'audio a eu 6 792 vues sur le compte de l'artiste. Numéro 4.

Voilà pour vous les quatre titres en compétition au compte de la musique populaire. Les quatre titres sont Mirame Karma de Azaya, également le titre est Fouta Kamen de Habib Fatako, Diamant de Mimi Paya Paya, Femme de Valeur de Kemo Kouyati. Pour voter pour l'un de ces titres, vous pouvez nous appeler tout comme nous écrire. Les appels donnent 2 points à chaque fois que vous appelez pour voter pour un titre. Vous donnez également 2 points à ce titre. Vous avez la capacité et la possibilité de nous appeler 2 fois, 3 fois, 4 fois, autant de fois que vous appelez. Nous allons prendre en compte votre vote, tout comme vous pouvez nous écrire. Et les messages donnent 1 point à votre titre et vous pouvez nous amener autant de messages que vous voulez et nous allons toujours prendre en compte vos votes. Les 3 numéros pour les appels. Vous avez le 628 935 935 ou le 666 935 935 et pourquoi pas le 657 935 935. Pour les messages, vous avez le 611 89 29 70. Je dis bien uniquement les messages SMS, le 611 89 29 70. Si tout est OK, faites votre choix entre Mirame Karma, Fouta Kamen, Diamant.

appeler et que vous faites votre choix entre vos titres préférés au compte de notre émission sur les hits. Vous avez 4 titres en compétition: Mirame Karma de Azaya, Futakame de Habib Fatako, Diamant de Mimi Paya Paya et Femme de Valeur de Kemo Kanté. Pour les appels, vous avez 3 numéros à votre disposition, dont le 628-935-935, le 666-935-935, le 657-935-935. Quant aux messages, vous avez le 611-89-29-70. J'ai dit les messages, le 611-89-29-70.

Le 611-89-29-70, c'est pour les messages. Nous écrit « Salut ma radio, je m'appelle Fatoumata Baldé, je vous écris depuis Kouza. Moi, je vote pour le titre de Habib Fatako. » Foutakamé, c'est ça ma grande. Merci à toi.

appelez, écrivez, votez pour vos titres préférés. Vous avez en compétition 4 titres contre de la musique populaire, dont vous avez Miri, vous avez le titre Mirame et Karma de Azaya, Futakame de Habib Fatako, Diamant de Mimi Paya Paya et Femme de Valeur de Kimo.

pour les appels, vous avez trois numéros à votre disposition, dont le 628 93 59 35, le 666 93 59 35, le 657 93 59 35. Quant au message, le 611 89 29 70. Les messages sur le 611 89 29 70. Lui nous écrit salut ma radio, c'est Binta, je vous écris depuis Simbaya. Moi je vote pour le titre de Habib Fatako. 2 points pour Fouta Kamen de Habib Fatako. 0 point pour Mekame Karma de Azaya. 0 point pour Diamant de Mimi Paya Paya. 0 point pour Femme de Valeur de

0: Un auditeur sur l'FM, bonjour.
1: Allô.
0: Vous allez bien?
1: Allô.
0: Oui, monsieur, vous allez bien? Il est parti tenter, retenter, insister sur le 628 93 59 35, le 666 93 59 35, le 657 93 59 35 pour les appels. Les messages sur le 611 89 29 70. Lui nous écrit également: salut ma radio, c'est Camara Mariam. Je vous, depuis l'Ambani, je vote pour le titre de Azaya dans le titre Megrame Karma. Merci à toi, madame.

0: FM, bonjour. Vous allez bien?
1: Allô?
0: Oui, vous allez bien? Vous me recevez, monsieur? Oui, ça va? Les dieux de la téléphonie, tentez. Et vous pouvez vous... Bon, tentez de voir vous diminuer un peu le volume de votre poste récepteur si vous n'avez pas le retour pour recevoir, pour avoir le retour. Et ou pourquoi pas vous éloigner carrément de votre poste récepteur pour qu'on puisse comprendre. Le 628 93 59 35, le 666 93 59 35, le 657 93 59 35. Un auditeur, Soleil FM, bonjour. Vous allez bien?
1: Oui, ça va, c'est mon
0: maître. Oui, quel est votre nom, d'où est-ce que vous nous appelez?
1: Oui, je m'appelle Mohamed Souma, depuis Nongo.
0: Monsieur Mohamed nous appelle depuis Nongo. Et vous votez pour quel titre?
1: Je vote pour Azaya.
0: Pour le titre de Azaya, Maram et Karma. Merci à toi, mon grand. Trois points pour Maram et Karma de Azaya. 2 points pour Fouta Kamen de Habib Fatako, 0 point pour Diamant de Mimi Payapaya, 0 point pour Femme de Valeur de Kemoukan.

message tout simplement de Azaya en résumé, quand on dit Mohamed Karma, ça veut dire que c'est une malédiction de suivre un homme marié ou l'homme de quelqu'un. Hein. C'est une malédiction, que la malédiction va te suivre lorsque tu suis l'homme de quelqu'un. C'est ce qu'il veut dire tout simplement dans le message. C'est ce que le message veut dire.

Écrivez, votez pour vos titres. Vous avez 4 titres en compétition au compte de la musique populaire. Dont Mikame Karma de Azaya, qui a pour l'instant 4 points. Futa Kamen de Habib Fatako, 2 points. Et Diamant de Mimi Paya Paya, 0 points. Femme de voleur de Kemo Kanté, 0 points. Pour les appels, vous avez 3 numéros. Dont le 628 93 59 35 ou le 666 93 59 35, également le 657 93 59 35 pour vos messages, le 628 99 99 95. Si vous pensez que Mohamed Karma c'est une vérité, vous votez pour ce titre, pourquoi pas. Vous venez de Fouta, valorisez le Fouta à travers Fouta quand même. Vous pouvez voter également pour Diamant de Mime Paya Paya si vous vous considérez comme étant un diamant, ou pourquoi pas Femme de voleur. Si vous êtes une femme de voleur, vous pouvez voter.

Le 611-89-29-70, c'est pour les messages. Salut ma radio, c'est Aïssatou. Je vous écris depuis encore 5. Je vote pour Diamant de Mimi Paya Paya. Merci à toi. Diamant Nanera, ma grande. Mimi Paya Paya. Let's go! Vous pouvez également voter pour vos titres préférés. Vous avez 4 titres en compétition. Mais

0 points. Quand vous appelez, vous donnez 2 points est égal à 2 points. Les messages, un seul point. Les appels, vous avez 3 numéros. Le 628 93 59 35 ou le 666 93 59 35. Également le 657 93 59 35. Pour les messages, un seul numéro disponible dans le 611 89 29 70. Je dis bien le 611 89 29 70.

0: Encore le message sur le 611-89-29-70. Salut ma radio, c'est Alpha Salouba, l'enfant chéri de l'abbé. Moi, je vote pour Fouta.
1: Merci à toi. Fontana.
0: Égalité, égalité de points entre Megakame Carmon et le titre Fouta Kame. 4 points, 4 points pour chaque titre. Quand Diamant de Mipaya Paya, pour l'instant un seul point. Femme de valeur de Kemo, 0 point. Mais tout peut changer. Les appels, 2 points. Les messages, 1 point. Vous appelez 2 fois, 3 fois. Et tout peut changer. Ah, sur le 628 93 59 35 ou le 666 93 59 35. Pourquoi pas le 657 93 59 35. Mais vous pouvez également nous faire parvenir vos messages tout en vous identifiant quel est votre nom, d'où est-ce que vous nous écrivez et vous votez pour quel titre. Et c'est sur le 611 89 29 70.

Égalité, on attend juste un message. Hein. On va séparer, on va s'épanouir. Mekakame Karma et Futakame. Quel titre qui va être en première position pour les demi-finales? C'est à travers vos votes. Vous pouvez appeler, écrire, pourquoi pas nous envoyer à nouveau les messages ou nous appeler à nouveau. On peut prendre en

Voilà, voilà. Salut, c'est sur le 611 89 29 70. Salut ma radio, je vote pour Fouta. C'est Ismaël depuis. C'est pas venu au complet, d'accord. Merci, hein, pour Ismaël. Donc, Fouta. Donc, pour l'instant, plus d'appels, plus de textos. Donc, pour l'instant, plus d'appels, plus de textos.

0: Kemo Kanté. Retenez tout simplement que le titre Mugokame Karma de Azaya est qualifié pour la deuxième demi-finale avec 4 points. Futa Kamen de Habib Fatako est également qualifié pour la première demi-finale avec 5 points. Le titre Diamant de Mim Paya Paya est malheureusement éliminé avec un seul point. Et Femme de Valeur de Kemo Kanté éliminé avec 0 point. Place à la musique urbaine. Au compte de la musique urbaine, également 4 titres sont en compétition pour vous. Et c'est à travers vos votes, nous allons savoir quels sont les titres qui vont rejoindre pour la demi-finale Mugokame Karma et le titre Futa Kamen. Les titres qui sont en compétition, vous avez Yamfa de Samba Junior, sorti le 26 juin 2026. Le titre a eu 155 266 vues.
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Le second titre est sorti le 30 juin 2026. Il a eu 41 967 vues sur le compte de Takana. Sorti, le 30 juin, et c'est nul autre que le titre Ennemi, chanté par Takana Zion.

Walid sobre Gaza, sorti le 30 juin 2026. Le titre a eu sur le compte de l'artiste 35 548 vues.

0: 124 d'un seul révolution du collectif Gamaland gouvernement de oui celui qu'on appelle également le chef d'un seul sorti le 30 juin 2026 le tweet a eu 52 510 vues.
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0: Et voilà pour vous ces quatre titres en compétition au compte de la musique urbaine. Vous avez Gianfa de Samba Junior, Ennemi de Takana Zion, Wally de Sobri Gaza, 224 Dancehall Revolution de Gamaland Gouvernement. Et votre choix entre ces titres en nous appelant également, pourquoi pas, en nous envoyant vos messages. Les appels, le 628-935-935, le 666 935 935 ou le 657 935 935. Pour les messages, c'est sur le 611 89 29 70. J'ai dit bien le 611 89 29 70. Alors faites votre choix entre Gianfa, Ennemi, Wally et 224 d'un seul révolution. Pourquoi?

Les messages, c'est sur le 611 89 29 70. Coucou ma radio, c'est SK. Je vous écris depuis Wangan City. Je vote pour le titre de Takana. D'accord, j'ai compris. Merci à toi, mon grand SK. Vous pouvez également faire comme eux, comme Aliment ou SK en nous écrivant sur le 611 89 29 70. Pourquoi pas nous appeler en donnant tout simplement deux points à travers vos appels sur le 628 93 59 35, le 666 93 59 35, le 657 93 59 35. Ce sont les trois numéros qui vous donnent l'opportunité de nous appeler.

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1: Appelez, écrivez, votez pour vos titres préférés au compte de la musique urbaine. Vous avez 4 titres en compétition au compte de la musique urbaine, dont Gianfa de Samba Junior qui a 2 points pour l'instant, Ennemi de Tankana Zion 1 point, Wally de Sobre Gaza 0 point, 224 Dunshall Revolution de Gemeland Revolution de Singleton 0 point. Pour les appels, vous avez 3 numéros, dont le 628 935 935 ou le 666 935 935, également le 657 935 935. Les messages, c'est sur le 611 89 29 65.

11 89 29 70, le message Salut ma radio, c'est Alessini, je vous écris depuis Lambagny, je vote pour le titre de Samba Junior. Bien enfin, hein, c'est ça, merci à toi.

pour les appels, le 628-935-935 ou le 666-935-935 et pourquoi pas le 657-935-935 pour les messages, le 611-89-29-70. En compétition, 4 titres, dont Jamfa de Samba Junior, 3 points, Ennemi de Takanazayod, 1 point, Wally de Sobre Gaza, 0 point, 224 d'un seul, Revolution de Gamelan de Gouvernement, 0 point.

111 89 29 70, salut ma radio, c'est Miss Aïcha. Je vous écris depuis Lambani, je vote pour le titre de Samba Junior.

0: Junior, 2 points pour Elimi de Takanazayon, 0 point pour Wally de Sobregaza, 0 point pour 224 Dunchal Revolution de Gameland, Revolution de Singleton. Et pour appeler, il suffit tout simplement de taper sur le 628 935 935 ou le 666 935 935. Pourquoi pas le 657 935 903 935. Et vous pouvez voter pour votre titre préféré. Pourquoi pas nous amener le message sur le 611 89 29 70.
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0: 611 89 29 70. Salut ma radio, c'est Finda Pascaline. Je vous écris depuis Wanindara. Je vote pour le titre de Takana Enemy.
1: Merci à toi, mon grand frère.

S'il vous plaît, je disais qu'on n'appelle pas sur le 611 89 29 70, c'est pour les messages. Les appels, c'est sur le 611 493 59 35. Autant pour moi, je dis bien le 628 93 59 35. Les appels, le 628 93 59 35 ou le 666 93 59 35. Et également le 657 93 59 35. Les messages, c'est sur le 611 89 29 70, mais pas d'appel.

0: le 611 89 29 70, c'est pour le message. Salut, c'est moi Yari, je suis à Yembea et je vote, non pas le titre de AB, AB n'est pas de la compétition aujourd'hui ma grande, mais vous pouvez proposer le titre de AB qui est sorti dernièrement et la semaine à venir on va mettre dans la compétition. Mais aujourd'hui vous avez 4 titres en compétition au compte de la musique urbaine, on a fini avec la musique populaire, on est au compte de la musique urbaine et vous avez 4 titres en compétition dont Gianfa de Samba Junior, Ennemi de Takana Zion, Wally de Sobre Gaza, 224 Dunshell Revolution de gouvernement de Gamelan de gouvernement. Oui, ce sont ces 4 titres qui sont en compétition pour l'instant, s'il vous plaît.
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92 89 29 70 pour les messages. Salut ma radio. Moi je vote pour Diamfa. On ne peut pas prendre votre vote en compte, mon grand ou ma grande, parce que vous devez vous identifier quel est votre nom et d'où est-ce que vous nous écrivez, s'il vous plaît.

0: Voilà l'enfant du Mwakelenya. Pour l'instant, plus d'appels pour vous.
1: 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Il est 17h.
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0: Voilà le jeune Dama Ferreira, vous avez compris, pour l'instant plus d'appels, plus de testo. Ils étaient en compétition, ils étaient au nombre de 4, oui, dont Jamfa de Samba Junior, ennemi de Takana Zion, Wally de Sobre Gaza, 224 d'Angel Revolution de Gameland, Gouvernement. Retenez que parmi ces 4 titres, le titre Jamfa de Samba Junior est qualifié pour la deuxième demi-finale avec 5 points. Ennemi de Takana Zion, qualifié pour la première demi-finale avec 3 points. Wally de Sobre Gaza, éliminé avec 0 point. 224 Dunshell Revolution Gameland de gouvernement également éliminé de la compétition avec 0 point. Alors, place au coup de cœur du jour.
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0: Le coup de cœur de la semaine. Nous disons rebonjour à tous les auditeurs de Soleil FM. Pour notre coup de cœur, aujourd'hui, j'aimerais que l'on s'arrête un instant sur un nom, une voix, une légende qui a profondément marqué l'histoire de notre patrimoine musical. Pour beaucoup, celui dont on parle aujourd'hui incarne l'âge d'or de la musique guinéenne. Il disait souvent lui-même, la musique n'est pas un simple divertissement, c'est le miroir de notre âme et le gardien de notre histoire. Et cette âme, Il a partagé avec nous jusqu'à son dernier souffle. Tout commence véritablement à Sigiri, la ville de l'or, qui va s'avérer être le véritable tremplin de sa vie. C'est au sein du célèbre orchestre Mandinkono de Sigiri qu'il fait ses premières armes. C'est là qu'il affirme sa voix et également apprivoise, oui, je disais bien, apprivoise la scène et commence à façonner son identité artistique. Et puis, viennent les années 70, le déclic. Un morceau gravé à jamais dans les mémoires, Nabil Soli. Enregistré en 1968, avec ce titre, il ne fait pas que chanter, il envoûte. Sa voix unique, vibrante et change d'émotion, s'impose dans tous les foyers de la Haute Guinée et bien au-delà. Mais s'il y a un morceau qui a traversé les générations et que j'ai choisi de mettre à l'honneur aujourd'hui, c'est le magistral Kosisi. Un titre légendaire enregistré en collaboration avec une autre icône de notre culture, Sekouba Bambino Diabaté. Écoutez Kosisi. C'est assister à une véritable conversation entre deux maîtres de la parole. La voix pure et parcourante de Sekouba Bambino vient approuver la profondeur et la maturité textuelle de cet homme sur une orchestration mandingue d'une finesse rare. Il nous livre une leçon de vie. Il chante la complexité des relations humaines. La patience et le destin. Avec cette phrase qui résonne comme un guide. Ce que Dieu a tracé pour toi, aucune main humaine ne peut l'effacer. Ce titre n'est pas seulement un morceau de musique. C'est un monument culturel. Oui, je dis un monument culturel. Et un pont suspendu entre deux époques de la musique guinéenne. Au-delà de la star, il était un homme de valeur, profondément engagé pour la valorisation de notre patrimoine. Tout au long de sa carrière, il a refusé de céder aux sirènes de la facilité commerciale. Son engagement, c'était de faire vivre l'authenticité des rythmes de son terroir. Chanter les réalités sociales, la fraternité, comme dans son magnifique titre Teria. Et éduquer la jeunesse. Et ses proches disaient, il ne chantait pas pour plaire, il chantait pour transmettre un message. S'il y a une anecdote qui résume l'impact de cet homme, c'est celle de son lien indéfectible avec la terre qu'il a vu grandir artistiquement. Malheureusement, la maladie a fini par l'arracher à notre affection un triste samedi 13 avril 2023. Lorsque la nouvelle est tombée, la Guinée entière a pleuré. Mais le moment le plus fort reste le retour de sa dépouille mortuaire à Siguiri. Ce jour-là, la ville s'est littéralement arrêtée. Le commerce, les transports, tout était suspendu. Les anciens, les jeunes, les femmes, les artistes, tous sont sortis par milliers pour escorter leur enfant prodige vers sa dernière demeure. Un vieux sage de la ville a prononcé ces mots ce jour-là. La terre de Siguiri a donné de l'or au monde, mais aujourd'hui, elle récupère son plus beau joyau. C'était la preuve que même après des décennies, le cœur de Siguiri battait toujours au rythme des chansons de cet homme. Il nous a laissé une discographie riche, un vide immense, mais surtout un héritage éternel. Aujourd'hui, dans ce coup de cœur, nous célébrons l'artiste, l'éducateur musical et l'homme, Diallo. Oui, on parle. Fousseni, ton micro s'est éteint, mais ta voix résonne pour toujours. Et pour lui rendre le plus beau des hommages, on écoute tout de suite ce chef-d'œuvre Kossissé. En duo avec Sekouba Bambinou, il rend hommage à ces chasseurs d'une bravoure incontournable. Écoutez Kossissé de Fousseni, Diallo, c'est reconnaître la valeur de ces hommes, gardiens des mythes de la forêt africaine. Excellente écoute du titre Kossissé de Fousseni Diallo en featuring avec Sekouba Bambinou.

0: Oui, je disais merci à Fousseni Diallo pour le morceau. Maintenant, place à notre première demi-finale.
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0: La première demi-finale, mais également en compétition, deux titres, oui. Un titre de la musique populaire, un autre de la musique urbaine. En compétition, pour cette première demi-finale, grâce à vos votes, vous avez choisi, vous avez décidé que deux titres vont compétir, dont le titre Fouta Kamen de Habib Fatoko et Ennemi de Takana Zion. Votez pour l'un de ces titres sur le 628-935-935, le 666-935-935, le 657-935-935. Ça, c'est pour les appels. Les messages, c'est sur le 611-89-29-70. 3, 2, 1, c'est parti!

jusqu'à la deuxième demi-finale. Mais pour l'instant, vous avez le titre Futakame de Habib Fatako qui est en compétition avec Enemy de Takana Zion. Pour les appels, trois numéros. Le 628-93. ...59-35 ou le 666-93-59-35, le 657-93-59-35. Les messages, uniquement les messages, hein, les mises, c'est sur le 611-89-29-60.

9 70, salut ma radio, c'est Aïssatou Baldé. Je vous écris depuis Sofonia, je vote pour le titre foot. Un point pour Fouta Kamen de Habib Fatakon, un point pour Ennemi de Takana Zion. Augmenter la chance pour vos titres de Rossé, le sommet 224. Oui, en appelant, pourquoi pas, nous écrivons les appels, deux points, les messages, un seul point, les appels, le 628 93 59 35, le 666 93 59 35, le 657 93 59 35. Les messages, c'est sur le 611 89 35.

participé en compétition et tous titres au compte de notre première demi-finale, dont Futra Kamen de Abi Fatako et Eremi de Takana Zion. Pour voter pour l'un de ces titres, vous pouvez nous appeler, tout comme nous amener vos messages. Les appels 2.1, un message, un seul point. Les appels, le 628 93 59 35, le 666 93 59 35, le 657 93 59 35. Les messages, c'est sur le 611 89 29 70. Pour l'instant, Futa Kamen de Abi Fatako a un point, Ennemi de Takana Zion un seul point. Parmi ces titres, quel titre va aller en finale? C'est grâce à vos votes qu'on le saura.

Le 611 89 29 70. Bonsoir ma radio, moi c'est Mariam, je vous écris depuis Lambagny, je vote pour le titre Foutard.

93 59 35, ou le 666 83 59 35, et pourquoi pas le 657 93 59 35. Deux titres en compétition, Fouta Kamel de Habib Fatako, ennemi de Takanazo.

0: Notre première demi-finale, ils étaient au nombre de deux. Foutra Kamen de Habib Fatako et Ennemi de Takana Zion. Un titre est éliminé, un autre est qualifié pour la finale. Et le titre Ennemi de Takana Zion est malheureusement éliminé avec un seul point. Oui, le titre Foutra Kamen de Habib Fatako qualifié pour la finale avec 3 points seulement. Maintenant, place à notre deuxième demi-finale.
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pour cette deuxième demi-finale. Deux titres également sont en compétition. Les titres qui sont en compétition à travers votre, vous avez Gamfa de Samba Junior qui est en compétition avec Mohamed Azaya. Faites votre choix entre ces deux et nous allons mettre tout en compétition. Et il faut dire que pour voter pour l'un de ces titres, il y a les appels et les messages. Les appels, 2 points. Les messages, 1 seul point. Pour les appels, 3 numéros sont à votre disposition dans le 628 93 59 35, le 666 93 59 35, le 657 93 59 35. Pour les messages, c'est seulement le 611 89 29 70. Faites le choix entre Gamfa et Mikokame Karma. 3, 2, 1, c'est parti!

Le 611-89-29-70, salut ma radio, c'est Aminata Conté, je vous écris depuis Sofounia, je vote pour Miriamé Karma.

Le 611-89-29-70, salut ma radio, c'est Tanti Ami, je vous écris depuis Anko 5, je vote pour me ramener karma, c'est clair. Merci.

Je dis bien, vous avez noté dans la compétition au compte de notre deuxième demi-finale. Diamfa de Samba Junior, 0 points. Megakame Karma de Azaya, 2 points. Vous pouvez donner 1 point ou 2 points à votre titre ou autant de points que vous voulez. À chaque fois que vous appelez, vous donnez 2 points à votre titre. Les messages, c'est un seul point. Pour les appels, vous avez 3 numéros à votre disposition. Et vous avez le 628 93 59 35 ou le 666 93 59 35. Également le 657 93 59 35. Pour vos messages, vous avez un seul numéro dans le 611 89 29 70. Je dis bien le 611 89 29 70. C'est faites votre choix entre le titre Diamfa de Samba Junior et Megakame Karma de Azaya.

89 29 78 10, salut ma radio, c'est Madame Camara. J'aime le titre Me remet Karma. Merci à toi, madame. 3 points pour Me remet Karma et également 0 point pour Gamfa de Samba Junior. Appelez, écrivez, votez pour vos titres préférés. Vous avez deux titres au compte de notre deuxième demi-finale. Gamfa de Samba Junior est en compétition avec Me remet Karma de Azaya. Pour voter pour l'un de ces titres, vous pouvez nous appeler sur le 628 935 935 ou le 666 935 935, également le 657 935 935. Mais vous pouvez également nous faire parvenir vos messages en votant pour vos titres préférés tout en vous identifiant, c'est-à-dire quel est votre nom, d'où est-ce que vous nous décrivez, vous votez pour quel titre sur le 611 89 29 70.

le titre. Oui, j'ai dit bien. Comment, qu'est-ce que j'ai dit? Oui, c'est ça. Oui, ça va. 3 points pour le titre Mohamed Karma de Azaya. Également 2 points pour Gamfa de Samba Junior.

passant le 611 89 29 70. Bonsoir monsieur Nabil, d'accord, je réponds au nom de Kaba Rougui, je suis d'accord, il n'y a pas de problème. Et depuis l'Ambayi, elle vote pour, bien sûr pour Azaya Mekarma. Mekarma là, est-ce que tu connais ça? Eh ma grande, ah ouais, merci à toi.

0: finale. Deux titres étaient en compétition. Un titre a éliminé, un autre titre est qualifié pour la finale pour, rejoindre en finale le titre Fouta Kamen de Abifatako. Danfa de Samba Junior était en compétition avec Megakame Karma de Azaya. Retenez tout simplement que le titre Danfa de Samba Junior est malheureusement éliminé avec 2 points. Le titre Megakame Karma de Azaya est qualifié pour la finale avec 5 points. Sans plus retarder, place à notre finale du jour.
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Pour notre finale, à travers vos votes, vous avez choisi les titres et par fini, on a pu enregistrer, on a pu retenir deux titres qui vont compétir entre eux pour notre finale d'aujourd'hui, dont le titre Fouta Kamen de Habib Fatako est en compétition avec Meki Hame Karma de Azaya. Faites votre choix entre Fouta Kamen et Meki Hame Karma en nous appelant ou en nous écrivant. Les appels, le 628 93 59 35, le 666 93 59 35, le 657 93 59 35. Pour les messages, uniquement par SMS, c'est sur le 611 89 29 70. Il est à rappeler que les appels donnent deux points, les messages un seul point. Faites votre choix entre Fouta Kamen et Meki Hame Karma. 3, 2, 1, c'est parti!

0: Ça va? Tu vas bien? Le réseau, on a l'impression que les dieux de la téléphonie ne sont pas tellement avec nous. Tentez, retentez le 628 93 59 35, le 666 93 59 35, le 657 93 59 35. Les messages sont sur le 611 89 29 70. Comme celui-ci, salut ma radio, c'est Madame Camara, je vote pour Mikhamé Karma. Soleil FM, bonjour.
1: Bonsoir.
0: Ça va?
1: Mohamed, depuis Nongo.
0: Monsieur Mohamed vote pour quel titre?
1: Je vote pour Azaya.
0: Azaya, Mikhamé Karma. Merci à toi, Monsieur Camara, depuis Nongo.

629 70, j'ai dit le 611 89 29 70, c'est pour les messages. Salut ma radio, c'est Aïcha Baldé, je vous écris depuis Kosa, je vote

0: un point pour Fouta Kamem de Habib Fatako, 3 points pour Mirame Karma de Azaya. Sur FM, bonjour. Monsieur Kamara, qui revient vote pour quel titre?
1: Pour Azaya.
0: Azaya, merci à vous, monsieur Kamara de Pinongo. On va aller rapidement avec ces messages. Salut. Salut, c'est Mananja Mousto depuis Sofounia. Je vote pour mon grand Azaya, le messie de la musique guinéenne, c'est-à-dire Mirame Karma. Merci à toi, madame. Toujours avec les messages. Salut ma radio, c'est Madame Diallo. Je vote pour Fouta Kamen de Habib Fatako. Pour l'instant, 2 points pour Fouta Kamen de Habib Fatako et 6 points pour Mirame Karma de Azaya. Mais tout peut changer. Chaque appel, quand vous appelez, vous donnez 2 points à votre titre. Mais lorsque vous nous écrivez, c'est un

0: Martin, bonjour. Ça va?
1: Allô, ça va.
0: Tu vois, quel est ton nom?
1: C'est Aïcha depuis Chimambosia.
0: Tanti Aïcha nous appelle depuis Chimambosia. Et vous votez pour quel titre?
1: Mohamed.
0: Ah, pour Mohamed Azaya?
1: Oui.
0: Ah, d'accord. Donc, je vais vous dire que Aïcha a la caméra. Donc, il faut que je vous dise que je vais vous dire que je vais vous dire.
1: Amina.
0: Merci à toi.

Abi Fata Kor. Oui, Abi Fata Kor parle de Fouta Diallo. Il cherche à valoriser, à magnifier le Fouta Diallo. Mohamed Karma, également de Azaya, veut dire qu'il ne faut pas suivre l'homme des autres. Ou tôt ou tard, tu vas te marier. On suivra également ton homme. Si tu sors avec l'homme des autres, on va aussi sortir avec ton homme. C'est ce qu'on appelle Mohamed Karma. Donc évitez cela. Faites votre choix entre ces deux titres. En nous appelant sur le 628 935 935, le 666 935 935, le 657 935 935 ou nous écrire sur le 611 89 29 70. Lui également nous écrit salut ma radio, c'est Aïssatou, je vote pour Fouta.

0: Vous allez bien? Allô, Soleil FM, bonjour. Ça va?
1: Oui, bonsoir.
0: Oui, ça va. Quel est ton nom? Quoi est-ce que tu nous appelles?
1: Je m'appelle Hadia Touba.
0: Ah, Miss Ba nous appelle d'où?
1: Je vous appelle de TSN.
0: D'accord. Et vous votez pour quel titre?
1: Je vote pour Hadia Touba.
0: Pour quel titre? Allô, oui, vous votez pour quel titre, vous dites?
1: Je vote pour Habib Fatako.
0: Le titre de Habib Fatako.

0: Sur FM, bonjour.
1: Oui, allô?
0: Oui, ça va?
1: Allô?
0: Vous allez bien?
1: Oui, c'est M. Souma de Vito.
0: Bien, merci. Quel est votre nom? D'où est-ce que vous nous appelez?
1: Je vote pour Azaya.
0: Vous votez pour le titre d'Azaya. Quel est votre nom, s'il vous plaît?
1: Souma de Nongo, M. Souma.
0: M. Souma nous appelle de Nongo. Merci à vous, M. Souma depuis Nongo, également avec les messages rapidement. Cela fait un bon...
2: Bonjour, vous allez bien?
0: Bien, merci. Quel est votre nom? D'où est-ce que vous nous appelez?
2: Madame Silla encore.
0: Madame Silla.
2: Oui, je vote pour Azaya.
0: En tout cas, je vous remercie, Madame Silla, tanga kamera. Et la birara, et à tout, madame. Merci à vous, Madame Silla, également avec le message. Lui, il nous écrit depuis Simbaya et il vote pour le titre de Azaya également. Oui, merci à vous également. Voilà, on me signale déjà qu'on est dans le temps, donc pour l'instant, plus d'appels, plus de textos. Oui, en compétition également. Et ils étaient au nombre de deux titres pour cette finale, dont vous avez Fouta Kamem de Habib Fatako à compétir avec Mick Kramé Karma de Azaya. Vous avez été nombreux à nous appeler pour voter pour vos titres préférés. Et nous vous disons mille merci de nous choisir chaque samedi. Mais retenez tout simplement que un titre est élu comme le titre de la semaine, qui est choisi comme le titre qui sera dans la compétition le dernier samedi avec d'autres titres également. Fouta Kamem de Habib Fatako a compéti avec Mekame Karma de Azaya. Retenez tout simplement que le titre qui est élu comme le titre de la semaine a eu 16 points. Par contre, le titre déchu a eu 5 points. Oui, 11 points de différence entre ces deux. Le titre Fouta Kamem de Habib Fatako a malheureusement eu 5 points. Et le titre vainqueur, le titre gagnant de la compétition, n'est nul autre que Mekame Karma de Azaya. 16 points, oui, merci à ce titre. Et voilà, vous avez compris, nous vous disons mille merci. C'était votre émission Soleil Hit, l'émission qui fait la promotion, la valorisation de la musique guinéenne. Au micro, Moussa Koboti Kamara. La technique est assurée par Abouakar Yula. À partir de 18h, vous serez dans votre grande édition d'information avec Amara Simba. Restez connectés, merci.

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0: 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Il est 18h.
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2: Excellente écoute à toutes et à tous, madame, messieurs. Merci de votre fidélité. Bonsoir et bienvenue dans cette édition d'information dont voici les principaux titres. Tuerie de Zogota, bientôt 14 ans depuis ce massacre survenu dans la préfecture de Nzérékoré. Le collectif des avocats des victimes dénonce un refus de l'État guinéen de se soumettre à la décision de la Cour de justice de la CEDEAO qui l'a condamné dans cette affaire. Lutte contre la drogue, la police nationale annonce l'interpellation de 5 personnes accusées de possession et de commercialisation de chanvre indien. Comment promouvoir mieux la lecture chez les élèves en Guinée? La stratégie de Robert Kantamba Duno pour inciter les apprenants à lire et restituer des romans, c'est dans ce journal. C'est tout pour les titres. Dans un instant, le développement avec une mise en onde signée Aboubakar Youla.
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2: Merci de nous préférer une fois encore. Bonsoir et bienvenue. 14 août 2021, 14 août 2026, bientôt 14 ans depuis le massacre survenu à Zogota en région forestière. Le collectif des avocats des victimes de cette tuerie déplore un refus de l'État guinéen de se soumettre à la décision de la Cour de justice de la CEDEAO qui l'a condamné dans ce dossier. Pour en parler, notre rédaction s'est entretenue avec Maître Foromo Frédéric Loi. Samuel Demba Diolamou.
3: Foromoto kwa kolie, nanzoa kolie, siba kwele yae, morbato kwa kolie, Zauro Loa et Nyankwe Kolie, chef de district de Zogota à l'époque, ont été tués dans la nuit du 3 au 4 août 2012 à la suite d'une attaque intervenue après une manifestation contre la société minière Vallée. Reconnu coupable, l'État guinéen a été condamné par la CEDEAO et sommé de réparer les préjudices commis. Maître Foromo Frédéric Loa est l'un des avocats de ces victimes.
4: Jusque maintenant, nous sommes malheureux de constater qu'il n'y a aucune volonté véritablement de la part de l'État pour que justement cette décision soit exécutée. Ce qui nous a motivé de saisir les institutions françaises un soir en exécuture pour demander que cette décision soit appliquée sur le sol français afin que des biens appartenant à la Guinée puissent être saisis de ce côté.
3: 4,5 milliards de francs guinéens, c'est la somme imposée à l'État guinéen pour indemniser les familles des victimes. Mais l'État guinéen n'a jusqu'à présent pas exécuté cette sentence, ce que déplore Maître Frédéric Loa.
4: Parce qu'on ne peut pas être signataire même ça, de l'acte de création de la CEDEAO et être signataire également de l'acte instituant la Cour de justice de la CEDEAO et ne pas exécuter les décisions que rend cette Cour de justice de la CEDEAO sur son sol. C'est contradictoire, c'est du non-sens, c'est incompréhensible. C'est pourquoi nous pensons que les démarches doivent continuer, le plaidoyer doit continuer, les actions judiciaires doivent continuer pour que véritablement la Guinée se résolve enfin d'exécuter cette décision.
3: Le 4 août prochain, une commémoration aura lieu à Zogota pour marquer les 14 années de ce massacre. Elle va consister à se recueillir sur la tombe de ceux que les habitants appellent les martyrs.
2: À Guissia, l'élection du maire s'est achevée tard à la nuit du vendredi. Mamadou Saliou Fofana, candidat du mouvement MAD, a devancé d'une voix Mori Diakité de la GMD. L'élu de la plus grande commune de Conakry s'est exprimé juste après.
5: Tout d'abord, j'aimerais remercier le Tout-Puissant Allah qui m'a permis aujourd'hui d'être le maire. Aujourd'hui, on ne va pas parler du chantier. Je pense qu'aujourd'hui, c'est une journée historique puisque je suis le premier maire démocratiquement élu de la commune Ilben de Bessia. Donc, c'est historique. Je profiterai de cette occasion de remercier tout le monde, tous ceux qui ont eu le temps de se déplacer des 28 quartiers de la commune de Bessia. Pas de CGMD, c'est ce que les gens ne comprennent pas. D'ailleurs, j'aimerais aussi profiter pour remercier nos frères de notre côté, c'est-à-dire nos frères de GMD. J'ai été présenté par le MAD comme candidat, mais le MAD c'est un frère de GMD, puisque le MAD c'est un mouvement qui a été créé pour soutenir le président Mamadou Doumbouya.
2: Le nouveau maire de Kaloma s'appelle Aboubakar Bangoura. Le candidat du mouvement Libre Kaloma MLK a obtenu 14 voix sur 29 contre 8 pour le candidat de la GMD. Le patron de la municipalité met la lutte contre l'insalubrité et le trafic de stupéfiants parmi ses priorités. Alassane Condé.
6: Après des tensions marquées par des contestations, Aboubakar Bangoura est élu à la tête de la mairie de Kaloma. Il salue les efforts des autorités pour l'organisation du scrutin.
7: D'abord, je m'en vais par remercier le MATD à travers le directeur national des collectivités, M. Farou. Et dans la même foulée, je remercie le président, son excellence, M. Mamadi Doumbouya, qui a eu l'initiative d'organiser ces élections de proximité. Et sur ce, il a laissé vraiment tous les citoyens s'exprimer.
6: Le nouveau maire de Kaloum dévoile les grandes lignes de son programme de gouvernance.
7: D'autres priorités à l'insalubrité aujourd'hui, surtout avec l'hivernage, que nous devons nous attaquer de pied. Et aussi, nous tendons vers la fermeture des classes, donc l'éducation, pour vraiment rehausser à travers un enseignant qui est là, le premier vice-maire, qui s'y connaît vraiment et qui sera vraiment le dirigeant qui est dans ce centre. Et aussi faire vraiment face aujourd'hui à la consommation de drogues dures qui fatigue vraiment notre jeunesse.
6: Aboubakar Bangoura promet également de mettre un accent particulier sur l'autonomisation des femmes.
7: Aujourd'hui, nous voyons que nos femmes perdent de jour en jour les marchés et ça, c'est un problème auquel nous devons faire face.
6: Aboubakar Bangoura hérite de nombreux défis à Kaloma. Il promet de fédérer l'ensemble des conseils communaux autour d'un projet commun.
2: Dans un communiqué rendu public ce samedi, la police nationale annonce l'interpellation de plusieurs individus pour possession, consommation, commercialisation du chanvre indien. Au nombre de 5, ces personnes dont la moralité reste encore douteuse selon les enquêteurs seront présentées devant les autorités judiciaires. Je vous propose d'écouter capitaine Rama Baldé, porte-parole de la police nationale.
8: Ce jour, jeudi 2 juillet 2026, dans le cadre d'une patrouille de sécurisation des débarcadères au niveau de Bessia Port 1, les éléments de la compagnie d'intervention de la police aux frontières CIPAF ont procédé à l'interpellation de 5 individus de moralité douteuse pour détention, consommation et commercialisation présumée de substances psychotropes. Au cours de cette opération, les agents ont saisi 554 boules de chanvre indien ainsi que 52 paquets d'alcool frelaté et 5 paires de ciseaux. Les personnes interpellées contestent les faits qui leur sont reprochés. Toutefois, au regard des éléments recueillis au cours de l'enquête préliminaire et conformément aux dispositions de l'article 812 et suivant du Code pénal en vigueur, elles seront présentées ce jour devant le tribunal de première instance de Mafanko pour répondre de leurs actes.
2: Autre sujet dans cette édition d'information, le gouvernement guinéen à travers le ministère de l'Environnement a lancé la campagne nationale de reboisement le 28 juin dernier à l'Abbé. Le responsable chargé au plaidoyer de l'ONG Green Transformation 2050 a salué l'initiative et évoque un manque de synergie dans l'approche utilisée par le département. On écoute Mohamed Kalouga.
9: La campagne de reboisement déjà constitue un instrument majeur de la politique nationale pour la protection de l'environnement et la gestion des ressources naturelles. Donc cette activité est vraiment une activité clé par rapport à la gestion des ressources naturelles. Elle permet non seulement de restaurer les écosystèmes qui sont dégradés, mais aussi les forêts qui sont impactées par les facteurs externes que nous n'arrivons pas à gérer ou à cause des pressions anthropiques qui sont causées à cause des activités humaines. Donc la campagne de reboisement qui s'est particulièrement déroulée au niveau de l'Abbé est une initiative qui est vraiment salutaire, qu'il faut vraiment encourager le gouvernement par rapport à cela. C'est que l'approche qui a été utilisée normalement doit être revue parce qu'on ne peut pas aussi déboiser sans avoir l'implication de tous les acteurs.
2: Ce coup d'envoi de la campagne de reboisement, selon cet environnementaliste, n'a pas connu d'engouement. Mohamed Kalouga rappelle que cette activité devrait connaître plus de communication vu son importance. On l'écoute au micro de Soleil FM.
9: Connaissant la dégradation de nos forêts et l'environnement qui continue en fait à se dégrader de jour en jour, il est vraiment important que ces genres d'activités vraiment soient en fait publiées dans des réseaux sociaux, mais aussi au niveau national, afin de faire comprendre en fait aux populations locales qui sont à la gestion de ces forêts, de comprendre en fait l'importance en fait de ces campagnes de reboisement, mais aussi de contribuer en fait à leur protection. Mais quand ils arrivent en fait qu'une campagne nationale de reboisement se réalise dans un pays et que la société civile ou les populations qui vivent dans ces localités ne sont pas informées, ça pose un grand problème. Parce que le but, en fait, est d'être restauré au fait ces écosystèmes qui sont dégradés. Mais si elles sont restaurées et à la fin de la journée, que ces populations ne sont pas au courant, ils partiront toujours dans ces forêts pour couper les bois parce qu'ils en ont besoin. Les moyens de subsistance, au fait, dans les communautés locales dépendent particulièrement de nos forêts. Donc, il est important vraiment que cette initiative doit prendre l'ampleur parce qu'elle joue un rôle très stratégique, au fait, dans la protection de l'environnement.
2: Dernier virage de cette édition d'information, comment promouvoir davantage la lecture chez les élèves en Guinée. Robert Kantabaduno a trouvé une stratégie pour inciter les apprenants à lire et restituer des romans. Il s'agit d'un projet éducatif, un livre, un élève, une lecture, un exposé. Motivation et obstacles, c'est dans ce reportage signé Babanu Timbo Kamara.
10: Journaliste de formation, Robert Katambaduno se lance dans l'enseignement en 2021. Il remarque le désintérêt de certains élèves pour la lecture et lance le projet « Un livre, un élève, une lecture, un exposé » en 2024.
11: C'est un projet éducatif du club littéraire Jeunes et Livres qui vise à promouvoir non seulement la lecture dans les établissements scolaires en République de Guinée, mais aussi à utiliser la lecture comme un outil indispensable d'apprentissage afin de rehausser le niveau de l'élève guinéen.
10: Un livre, un élève, une lecture, un exposé est à sa deuxième édition en 2026. À date, plus de 100 élèves sont touchés par l'initiative, un bilan dont se réjouit cet enseignant.
11: Alors, il faut dire que c'est l'impact, il est déjà très encourageant parce que les 39 élèves de la première édition et les 95 élèves de la deuxième édition, la plupart, c'était leur première fois de lire un livre. Et donc, c'était pas facile, mais moi-même, j'étais très, très content.
10: Le projet se heurte cependant à des difficultés.
11: Les obstacles sont nombreux.

0: D'abord, il y a la recherche des documents. Puisque pour tâche principale, c'est que c'est la recherche des documents. Puisque c'est moi-même qui cherche les documents, il faut donc les mobiliser, les remettre aux élèves.
1: Robert vise loin. Pour le moment, son initiative ne couvre qu'une seule école sise à la cimenterie. Avec plus de moyens, il souhaite étendre son projet sur l'ensemble du territoire national.
2: Et voilà, c'est cet élément éducatif qui met fin à cette édition d'information mise en onde par Aboubacar Youla, ici à la présentation à Marasimba Sila. À toutes et à tous, merci de l'avoir suivi via la 93.5 d'Abola et Sigiri et le www.solafmguinée.net partout dans le monde. Mais avant de vous quitter, retenez ceci. Nul ne doit priver un peuple de sa liberté d'expression, car un peuple qui ne s'affirme pas sur son avenir est un peuple martyrisé. Merci. Au revoir.
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Il est 19h. 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

0: 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Il est 21h30.
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0: Madame, Monsieur, bonsoir. Merci de votre fidélité à Soul FM. Bienvenue dans ce journal dont voici les titres. Près de 14 ans après le massacre de Zouta dans la préfecture de Nzérékouré, les victimes attendent toujours réparation. Leurs avocats exigent de l'État l'application de la sentence de la CEDEAO dans ce dossier. La police nationale, plus que jamais déterminée à lutter contre la drogue, 5 personnes ont été interpellées pour consommation et commercialisation du chanvre indien. Au Sénégal, le président Bassirou Diomaye Faye annonce la création très prochaine de son parti politique. Il a fait cette annonce hier devant plus de 300 maires de sa coalition réunis au Palais de la République. C'est tout pour les titres.
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0: Une fois encore, bienvenue dans ce journal. Le 4 août 2026, bientôt 14 ans depuis le massacre survenu à Zouta en région forestière. Le collectif des avocats des victimes de cette tuerie déplore un refus de l'État guinéen de se soumettre à la décision de la Cour de justice de la CEDEAO qui l'a condamné dans ce dossier. Pour en parler, notre rédaction s'est entretenue avec Maître Frédéric Formoloa, Samuel Demba Diolamou.
2: Formotoka Collier, Nazoa Collier, Sibak Peleyay, Mourbatoka Collier, Zauro Loa et Nyankwe Collier, chef de district de Zouta à l'époque, ont été tués dans la nuit du 3 au 4 août 2012 à la suite d'une attaque intervenue après une manifestation contre la société minière Vallée. Reconnu coupable, l'État guinéen a été condamné par la CEDEAO et sommé de réparer les préjudices commis. Maître Fromo Frédéric Loa est l'un des avocats de ses victimes.
3: Jusque maintenant, nous sommes malheureux de constater qu'il n'y a aucune volonté véritablement de la part de l'État pour que justement cette décision soit exécutée. Ce qui nous a motivé de saisir les justices françaises un soir en exécuture pour demander que cette décision soit appliquée sur le sol français afin que des biens appartenant à la Guinée puissent être saisis de ce côté.
2: 4,5 milliards de francs guinéens, c'est la somme imposée à l'État guinéen pour indemniser les familles des victimes. Mais l'État guinéen n'a jusqu'à présent pas exécuté cette sentence. Ce que déplore Maître Frédéric Loa.
3: Parce qu'on ne peut pas être signataire même ça, de l'acte de création de la CEDEAO et être signataire également de l'acte instituant la Cour de justice de la CEDEAO et ne pas exécuter les décisions que rend cette Cour de justice de la CEDEAO sur son sol. C'est contradictoire, c'est du non-sens, c'est incompréhensible. C'est pourquoi nous pensons que les démarches doivent continuer, le travail doit continuer, les actions judiciaires doivent continuer pour que véritablement la Guinée se résolve enfin d'exécuter cette décision.
2: Le 4 août prochain, une commémoration aura lieu à Zouta

premier maire démocratiquement élu de la commune Ilden de Bessia, donc c'est historique. Je profiterai de cette occasion de remercier tout le monde, tous ceux qui ont eu le temps de se déplacer des 28 quartiers de la commune de Bessia. Pas de CGMD, c'est ce que les gens ne comprennent pas. D'ailleurs, j'aimerais aussi profiter pour remercier nos frères de l'autre côté, c'est-à-dire nos frères de GMD. J'ai été présenté par le MAD comme candidat, mais le MAD, c'est un frère de GMD, puisque le MAD, c'est un mouvement qui a été créé pour soutenir...

0: le président Mamadou Doumbouya.
1: On écoute à l'instant le nouveau maire de Kaloum, Louis Atsu, candidat du mouvement Libre Kaloum MLK, 14 voix sur 29 contre pour 8 candidats, donc 8 contre 8 pour le candidat de la GMD, le patron de la municipalité, mais la lutte contre l'insalubrité et le trafic de stupéfiants parmi ses prix. Alassane Condé.
2: Après des tensions marquées par des contestations, Aboubacar Bangoura est élu à la tête de la mairie de Kaloum. Il salue les efforts des autorités pour l'organisation du scrutin.
3: D'abord, je m'en vais par remercier le MATD à travers le directeur national des collectivités, M. Farou. Et dans la même foulée, je remercie le président, son excellence, M. Mamadou Doumbouya, qui a eu l'initiative d'organiser ces élections de proximité. Et sur ce, il a laissé vraiment tout citoyen s'exprimer.
2: Le nouveau maire de Kaloum dévoile les grandes lignes de son programme de gouvernance.
3: Grande priorité à l'insalubrité aujourd'hui, surtout avec l'hivernage, nous devons nous attaquer de pied. Et aussi, nous tendons vers la fermeture des classes, donc l'éducation, pour vraiment rehausser à travers un enseignant qui est là, le premier vice-maire, qui s'y connaît vraiment et qui sera vraiment le dirigeant qui est dans ce sens. Et aussi faire vraiment face aujourd'hui à la consommation de drogues dures qui fatigue vraiment notre jeunesse.
2: Aboubacar Bangoura promet également de mettre un accent particulier sur l'autonomisation des femmes.
3: Aujourd'hui, nous voyons que nos femmes perdent de jour en jour les marchés et ça, c'est un problème auquel nous devons faire face.
2: Aboubacar Bangoura hérite de nombreux défis à Kaloum. Il promet de fédérer l'ensemble des conseils communaux autour d'un projet commun.
1: Dans un communiqué rendu public samedi, la police nationale annonce l'interpellation de plusieurs individus pour possession, consommation et commercialisation du chanvre indien. Au nombre de 5, ces personnes dont la moralité reste encore douteuse selon les enquêteurs seront présentées devant un juge. Je vous propose d'écouter Capitaine Rama Baldi et les porte-parole de la police nationale.
4: Ce jour, jeudi 2 juillet 2026, dans le cadre d'une patrouille de sécurisation des débarcadères au niveau de Bessia Port 1, les éléments de la compagnie d'intervention de la police aux frontières, CIPAF, ont procédé à l'interpellation de 5 individus de moralité douteuse pour détention, consommation et commercialisation présumée de substances psychotropes. Au cours de cette opération, les agents ont saisi 554 boules de chanvre indien ainsi que 52 paquets d'alcool frelaté et 5 paires de ciseaux. Les personnes interpellées contestent les faits qui leur sont reprochés. Toutefois, au regard des éléments recueillis au cours de l'enquête préliminaire et conformément aux dispositions de l'article 812 et suivant du Code pénal en vigueur, elles seront présentées ce jour devant le tribunal de première instance de Mafanko pour répondre de leurs actes.
1: Le gouvernement guinéen, à travers le ministère de l'Environnement, lance la campagne nationale de reboisement. A lancé la campagne nationale de reboisement depuis le 28 juin dernier à Labé. Le responsable chargé au plaidoyer de l'ONG Green Transformation 2050 a salué l'initiative et évoque un manque de synergie dans l'approche utilisée par le département. On écoute Mohamed Kalouga.
5: La campagne de reboisement déjà constitue un instrument majeur de la politique nationale pour la protection de l'environnement et la gestion des ressources naturelles. Donc cette activité est vraiment une activité clé par rapport à la gestion des ressources naturelles. Elle permet non seulement de restaurer les écosystèmes qui sont dégradés, mais aussi les forêts qui sont impactées par les facteurs externes que nous n'arrivons pas à gérer ou à cause des pressions anthropiques qui sont causées à cause des activités humaines. Donc la campagne de reboisement qui s'est particulièrement déroulée au niveau de

0: Babé est une initiative qui est vraiment salutaire, qu'il faut vraiment encourager le gouvernement par rapport à cela. C'est que l'approche qui a été utilisée normalement doit être revue, parce qu'on ne peut pas aussi déboiser sans avoir l'implication de tous les acteurs.
1: Ce coup d'envoi de la campagne de reboisement, selon cet environnementaliste, n'a pas connu d'engouement. Mohamed Kalouga rappelle que cette activité devrait connaître plus de communication vu son importance. On l'écoute au micro de Amara Simbasila.
0: Connaissant l'allégation de nos forêts et l'environnement qui continue au fait à se dégrader de jour en jour, il est vraiment important que ces genres d'activités vraiment soient au fait publiées dans des réseaux sociaux, mais aussi au niveau national, afin de faire comprendre au fait aux populations locales qui sont à la gestion de ces forêts, nous de comprendre au fait l'importance au fait de ces campagnes de reboisement, mais aussi de contribuer au fait à leur protection. Mais quand ils arrivent au fait qu'une campagne nationale de reboisement se réalise dans un pays et que la société civile où les populations qui vivent dans ces localités ne sont pas informées, ça pose un grand problème. Parce que le but, au fait, est de restaurer au fait ces écosystèmes qui sont dégradés. Mais si elles sont restaurées et à la fin de la journée que ces populations ne sont pas au courant, ils partiront toujours dans ces forêts pour couper les bois, parce qu'ils en ont besoin. Les moyens de subsistance, au fait, dans les communautés locales dépendent particulièrement de nos forêts. Donc, il est important vraiment que cette initiative doit prendre de l'ampleur, parce qu'elle joue un rôle très stratégique, au fait, dans la protection de l'environnement.
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1: À présent, l'actualité africaine et internationale. Des attaques coordonnées sont en cours au Mali dans plusieurs localités menées par des rebelles du Front de Libération de l'Azawad et des djihadistes du Jnim. Des combats sont notamment signalés dans la ville d'Anéfis, dans le nord du Mali, à une centaine de kilomètres de Kidal. D'après des informations de nos confrères de RFI, des combats se déroulent actuellement à l'intérieur même de la ville, un verrou important pour se rendre à Kidal, conquise en avril dernier par le FLA. Des militaires russes alliés à l'armée malienne sont retranchés dans le camp de cette localité stratégique, selon toujours nos confrères de RFI. Le président sénégalais annonce la création très prochaine de son propre parti politique. Bassirou Diomaye Faye a fait cette annonce hier devant plus de 300 maires de sa coalition réunis au Palais de la République. Cette sortie officialise ainsi une rupture avec Ousmane Sonko et le PASTEF engagé depuis plusieurs mois. Donc l'annonce intervient alors que les députés viennent de voter une réforme constitutionnelle qui pourrait empêcher le président de diriger un parti politique. Dans le centre de la République démocratique du Congo, les recherches se poursuivent après le naufrage d'une balnéaire à la jonction des rivières Kasaï et Sankourou dans le territoire d'Ilebou. Le bilan provisoire délivré hier par les autorités fait état d'au moins 20 morts et 80 rescapés et plus d'une centaine de personnes toujours portées disparues. Les recherches se poursuivent à bord des pirogues motorisées pour tenter de retrouver les nombreux disparus. En interactualité, l'hommage public au guide suprême iranien Ali Khamenei a commencé officiellement ce samedi à Téhéran. Des milliers de fidèles ont afflué sur le site de ses funérailles nationales aux allures des démonstrations des forces après la guerre contre Israël et les États-Unis. Les autorités ont aussi décrété férié les journées de dimanche et lundi à travers tout l'Iran pour faciliter la venue des fidèles. Enfin, aux États-Unis, les États-Unis célèbrent ce samedi même leurs 250 ans, un jalon historique atteint à un moment de profonde division pour le pays, avec Donald Trump bien décidé à s'attribuer le premier rôle à Washington. Certaines festivités sont perturbées ce 4 juillet en raison des fortes chaleurs qui touchent les États-Unis. À Philadelphie et à Washington, des parades ont été annulées. À Boston, les autorités ont repoussé de plusieurs heures l'entrée au public pour assister aux feux d'artifice. Madame, Monsieur, c'est la fin de ce journal. Merci à toutes et à tous de nous avoir écoutés. Merci à Balamoussa Koulibaly pour la conduite technique. Restez avec nous sur la 93.5 et sur le www.solfmguinée.net.
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Il est 22h. 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